clichés sur les réseaux sociaux. Finalement, côté météo à la TUC, ce soir et cette nuit, c'est partiellement nuageux avec 40 % de probabilité d'averse et un risque d'orage violent. Le minimum prévu, lui, est de 17 degrés.

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Mon nom est Danaï Thériault.

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J'en ai...

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2: 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Au lendemain d'une assemblée de consultation portant sur l'agrandissement du parc industriel qui pourrait prendre de l'expansion dans le secteur du club de ski de fond La Tuque Rouge, le maire de La Tuque, Pierre Paccarard, a fait savoir que le conseil pourrait ralentir le processus. En entrevue avec Arsenal Média ce matin, il a fait savoir que le conseil municipal allait discuter de la question et qu'on pourrait en savoir plus long lors de l'assemblée de mardi 21 juillet. Il s'est montré en accord avec une citoyenne qui a demandé lundi de ralentir le processus alors qu'il manquait d'informations sur plusieurs éléments du projet. Alors que l'Assemblée avait pour objectif de préciser certains points, une soixantaine de personnes, en grande majorité des membres du club de ski de fond La Tuque Rouge, sont venues exprimer leur inquiétude en lien avec le projet, eux qui avaient beaucoup de questions sur le projet. Le directeur de l'aéroport municipal de La Tuque, Claude Hamel, a démenti une information qui a circulé au cours de l'assemblée de lundi portant sur l'expansion du parc industriel de La Tuque vers les terrains du club de ski de fond La Tuque Rouge. Un citoyen avait affirmé que l'approche aux instruments, implantée en 2021, n'était pas en opération à l'aéroport de La Tuque. Or, ce n'est pas le cas. L'approche aux instruments fonctionne parfaitement. C'est même cet élément qui permet à l'avion ambulance de pouvoir atterrir à l'aéroport municipal et d'amener des patients en urgence vers des hôpitaux des grands centres. Comme plusieurs régions du Québec, la Haute-Mauricie a été touchée par une alerte jaune d'orage violent. Peu après 10 heures, le ciel latucois s'est subitement assombri, donnant un spectacle qui ressemble presque à la nuit noire. Des risques d'orage violents ont été présents jusqu'en soirée. Nombreuses étaient des personnes au centre-ville de La Tuque qui ont immortalisé l'événement, partageant leurs clichés sur les réseaux sociaux. Finalement, côté météo à La Tuque, ce soir et cette nuit, c'est partiellement nuageux avec 40 % de probabilité d'averse et un risque d'orage violent. Le minimum prévu, lui, est de 17 degrés.

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Né, le 15 juillet, Danaï Thériault qui est avec vous au 97.1. Et qu'est-ce qui s'est passé dans l'actualité aujourd'hui? Ben, on parle du Sand Trap qui pourrait être relocalisé. Si vous voulez en savoir

Demain, c'est le rendez-vous festif à la TUC des jeudis soirs de l'été. Donc, on se rejoint au coin des rues commerciales et Saint-Joseph dès 19h30. En première partie, on va avoir un petit gros bison. Et en deuxième partie, nul autre que Québec Redneck Bluegrass Project. Ça va être le party. Donc, manquez pas ça demain pour le rendez-vous festif des jeudis centre-ville ici à la TUC. Pour plus d'informations, ville.latuc.qc.ca dans la section événements. Merci d'être à l'écoute en ce mercredi soir d'Anaïs Thériault qui vous accompagne au 97.1. On finit

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3: Voici vos nouvelles, Arsenal Média. Au lendemain d'une assemblée de consultation portant sur l'agrandissement du parc industriel qui pourrait prendre de l'expansion dans le secteur du club de ski de fond La Tuque Rouge, le maire de La Tuque, Pierre Paccarard, a fait savoir que le conseil pourrait ralentir le processus. En entrevue avec Arsenal Média ce matin, il a fait savoir que le conseil municipal allait discuter de la question et qu'on pourrait en savoir plus long lors de l'assemblée de mardi 21 juillet. Il s'est montré en accord avec une citoyenne qui a demandé lundi de ralentir le processus alors qu'il manquait d'informations sur plusieurs éléments du projet. Alors que l'Assemblée avait pour objectif de préciser certains points, une soixantaine de personnes, en grande majorité des membres du club de ski de fond La Tuque Rouge, sont venues exprimer leur inquiétude en lien avec le projet, eux qui avaient beaucoup de questions sur le projet. Le directeur de l'aéroport municipal de La Tuque, Claude Hamel, a démenti une information qui a circulé au cours de l'assemblée de lundi portant sur l'expansion du parc industriel de La Tuque vers les terrains du club de ski de fond La Tuque Rouge. Un citoyen avait affirmé que l'approche aux instruments, implantée en 2021, n'était pas en opération à l'aéroport de La Tuque. Or, ce n'est pas le cas. L'approche aux instruments fonctionne parfaitement. C'est même cet élément qui permet à l'avion ambulance de pouvoir atterrir à l'aéroport municipal et d'amener des patients en urgence vers des hôpitaux des grands centres. Comme plusieurs régions du Québec, la Haute-Mauricie a été touchée par une alerte jaune d'orage violent. Peu après 10 heures, le ciel latucois s'est subitement assombri, donnant un spectacle qui ressemble presque à la nuit noire. Des risques d'orages violents ont été présents jusqu'en soirée. Nombreuses étaient des personnes au centre-ville de La Tuque qui ont immortalisé l'événement, partageant leurs clichés sur les réseaux sociaux. Finalement, côté météo à La Tuque, ce soir et cette nuit, c'est partiellement nuageux avec 40 % de probabilité d'averse et un risque d'orage violent. Le minimum prévu, lui, est de 17 degrés.

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2: Voici vos nouvelles, Arsenal Média. Au lendemain d'une assemblée de consultation portant sur l'agrandissement du parc industriel qui pourrait prendre de l'expansion dans le secteur du club de ski de fond La Tuque Rouge, le maire de La Tuque, Pierre Paccarard, a fait savoir que le conseil pourrait ralentir le processus. En entrevue avec Arsenal Média ce matin, il a fait savoir que le conseil municipal allait discuter de la question et qu'on pourrait en savoir plus long lors de l'assemblée de mardi 21 juillet. Il s'est montré en accord avec une citoyenne qui a demandé lundi de ralentir le processus alors qu'il manquait d'informations sur plusieurs éléments du projet. Alors que l'Assemblée avait pour objectif de préciser certains points, une soixantaine de personnes, en grande majorité des membres du club de ski de fond La Tuque Rouge, sont venues exprimer leur inquiétude en lien avec le projet, eux qui avaient beaucoup de questions sur le projet. Le directeur de l'aéroport municipal de La Tuque, Claude Hamel, a démenti une information qui a circulé au cours de l'assemblée de lundi portant sur l'expansion du parc industriel de La Tuque vers les terrains du club de ski de fond La Tuque Rouge. Un citoyen avait affirmé que l'approche aux instruments, implantée en 2021, n'était pas en opération à l'aéroport de La Tuque. Or, ce n'est pas le cas. L'approche aux instruments fonctionne parfaitement. C'est même cet élément qui permet à l'avion ambulance de pouvoir atterrir à l'aéroport municipal et d'amener des patients en urgence vers des hôpitaux des grands centres. Comme plusieurs régions du Québec, la Haute-Mauricie a été touchée par une alerte jaune d'orage violent. Peu après 10 heures, le ciel latucois s'est subitement assombri, donnant un spectacle qui ressemble presque à la nuit noire. Des risques d'orage violents ont été présents jusqu'en soirée. Nombreuses étaient des personnes au centre-ville de La Tuque qui ont immortalisé l'événement, partageant leurs clichés sur les réseaux sociaux. Finalement, côté météo à La Tuque, ce soir et cette nuit, c'est partiellement nuageux avec 40 % de probabilité d'averse et un risque d'orage violent. Le minimum prévu, lui, est de 17 degrés.

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Patuc, bon mercredi soir. On est le 15 juillet. Danaï Thériault qui est avec vous au 97.1. Et qu'est-ce qui s'est passé dans l'actualité aujourd'hui? Ben, on parle du Sandtrap qui pourrait être relocalisé. Si vous voulez en savoir plus sur cette nouvelle, rendez-vous sur monlatuc.com.

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2: Voici vos nouvelles, Arsenal Média. Au lendemain d'une assemblée de consultation portant sur l'agrandissement du parc industriel qui pourrait prendre de l'expansion dans le secteur du club de ski de fond La Tuque Rouge, le maire de La Tuque, Pierre Paccarard, a fait savoir que le conseil pourrait ralentir le processus. En entrevue avec Arsenal Média ce matin, il a fait savoir que le conseil municipal allait discuter de la question et qu'on pourrait en savoir plus long lors de l'assemblée de mardi 21 juillet. Il s'est montré en accord avec une citoyenne qui a demandé lundi de ralentir le processus alors qu'il manquait d'informations sur plusieurs éléments du projet. Alors que l'Assemblée avait pour objectif de préciser certains points, une soixantaine de personnes, en grande majorité des membres du club de ski de fond La Tuque Rouge, sont venues exprimer leur inquiétude en lien avec le projet, eux qui avaient beaucoup de questions sur le projet. Le directeur de l'aéroport municipal de La Tuque, Claude Hamel, a démenti une information qui a circulé au cours de l'assemblée de lundi portant sur l'expansion du parc industriel de La Tuque vers les terrains du club de ski de fond La Tuque Rouge. Un citoyen avait affirmé que l'approche aux instruments, implantée en 2021, n'était pas en opération à l'aéroport de La Tuque. Or, ce n'est pas le cas. L'approche aux instruments fonctionne parfaitement. C'est même cet élément qui permet à l'avion ambulance de pouvoir atterrir à l'aéroport municipal et d'amener des patients en urgence vers des hôpitaux des grands centres. Comme plusieurs régions du Québec, la Haute-Mauricie a été touchée par une alerte jaune d'orage violent. Peu après 10 heures, le ciel latucois s'est subitement assombri, donnant un spectacle qui ressemble presque à la nuit noire. Des risques d'orages violents ont été présents jusqu'en soirée. Nombreuses étaient des personnes au centre-ville de La Tuque qui ont immortalisé l'événement, partageant leurs clichés sur les réseaux sociaux. Finalement, côté météo à La Tuque, ce soir et cette nuit, c'est partiellement nuageux avec 40 % de probabilité d'averse et un risque d'orage violent. Le minimum prévu, lui, est de 17 degrés.

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3: Bienvenue dans vos 100 000 matins. Fred Côté avec vous à la barre de cette émission-là qui vous accompagne jusqu'à 9h. Stéphanie Gagné qui suit, bien sûr, et toute la belle programmation musicale et belle programmation aussi au niveau des animateurs tout au long de cette magnifique journée. Mais commençons par ce matin. Vous souhaitez la bienvenue, vous souhaitez déjà un bon jeudi et vous souhaitez la bienvenue que vous nous écoutez du 97.3 Victo, 92.1 dans le secteur de Drummond, Saint-Hyacinthe, 106.5 du côté de Saint-Jean, les environs 104.1, La Tuque 97.1, la gang de l'Abitibi 104.3, 102.1, 95.7. À tout ce beau monde-là, merci d'être là, bienvenue et on vous souhaite une très belle journée. D'ailleurs, rajoutez .ca à la fin de cet indicatif-là, vous allez arriver sur les sites web des stations au Arsenal Média. Vous allez voir, ça vaut vraiment la peine. Il y a un paquet d'informations utiles là-dessus. Belle section rattrapage, l'écoute en direct. Vous allez pouvoir voir nos faces, savoir un peu d'où on vient, nos historiques, là, historiques de vos différents animateurs, la programmation musicale qui est aussi les concours. Bref, mettez ça dans vos favoris, comme je vous dis souvent, là, d'ajouter les sites de ville, les sites de tourisme de votre région dans vos favoris, bien rajoutez aussi votre station eau, ça vaut vraiment la peine. Belle émission, encore une fois, dans à peu près une trentaine de minutes, Vanessa Boulay est là pour la chronique Bien-être. Ça, c'est le fun parce que Vanessa va nous expliquer, va nous parler du fait que, c'est toute l'année, on fait attention, puis on c'est comme si on se préservait. Puis on faisait attention pour pouvoir se lâcher louche pendant deux semaines, pendant nos vacances. Puis là, à l'approche des vacances de la construction, ben Vanessa pensait que c'était bon peut-être de faire un petit rappel que, tu sais, on souffre pas pendant 50 semaines pour pouvoir en profiter pendant deux semaines. Il faut que ça soit sur 52 semaines. Puis ça, je trouve donc ça bien intelligent. Sinon aussi, on a notre chronique techno avec Lynn Boutillette, ça sur le coup de 7h45. Mais Vanessa, elle est avec nous là dans à peu près une trentaine de minutes. On a toujours de l'excellente musique. Ça nous accompagne. Puis parlant de musique, je vous en ai parlé lundi, j'avais une toune dans la tête, mes fameuses tounes du matin, dans laquelle je me lève, puis là, hop, cette toune-là, elle m'a souvent me jouer dans la tête, puis j'en ai souvent une, deux, des fois trois. Mais là, ça faisait deux jours. Mardi, pas de toune. Mercredi, pas de toune. Fait que hier, en me retournant chez nous, j'étais au volant de mon véhicule, je me disais, comment ça se fait que j'ai-tu une toune? Non, j'ai pas de toune aujourd'hui. Ben, ça y est, je me suis jinxé, ou du moins, j'ai réglé mon problème. Tu sais, j'en ai parlé, je l'ai extériorisé, puis là, pouf, fini. J'aurais plus jamais ce trouble-là d'avoir une chansonnette qui me pop dans la tête comme ça le matin en me levant. Ouais, non. Chasser le naturel et il revient au galop, c'est ce qu'on dit. J'en ai deux à vous proposer dans quelques minutes. Surtout répondre aussi parce que c'est drôle, hein, comment elle fait. Parce que hier, je lisais ça ou suite à lundi, quand j'en ai parlé. Moi, je dis, là, Fred, c'est toujours des tonnes plates que t'as dans la tête. Parce que là, j'avais lundi, c'était Céline Dion pour que tu m'aimes encore. Puis là, bon. Ah, t'as le droit d'aimer Céline, t'as le droit de faire ce que tu veux, là. Tu l'aimes ou tu l'aimes pas. Quand même reconnaître que Céline est Céline Dion, mais quand même, le monde dit, écoute, frère, t'as juste des tonnes plates dans la tête. Non, pas tout le temps. Des fois, j'ai des bonnes tonnes. Des fois, oui, elles sont très plates, mais des fois, j'en ai d'excellentes. Et parlant de très, très bonnes chansons, il y en a une, c'est une nouveauté de Tove Lo et Stromae qui nous chante des fleurs. Et pour l'instant, ça, c'est une de mes chansons préférées de ce groupe-là. C'est La mer à boire de Okoumé qui commence cette belle édition du jeudi 16 juillet de vos 100 000 matins. Merci d'être avec nous autres, tout le monde. On vous souhaite une très, très belle journée avec nous autres. À haut!

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Lundi, je vous ai présenté la toune que j'avais dans la tête, comme ça m'arrive régulièrement, même pratiquement tous les matins. Je me lève, le temps de me rendre à la salle de bain, puis j'ai une toune dans la tête qui se met à tourner. Lundi, je vous ai parlé de « Pour que tu m'aimes encore » de Céline Dion, tiré de l'album 2. Excellent album qui a célébré 30 ans d'ailleurs. Puis je vous ai parlé du reportage qui vient avec cette célébration-là. Excellent reportage d'ailleurs, faut que vous voyez ça. Même si vous n'êtes pas un fan de Céline, vous allez aimer ça, je vous le promets. Mais mardi, hier, en me retournant chez nous, je fais le constat, je me dis « Voyons, Fred, mardi, pas de toune. » J'ai-tu une toune, moi, aujourd'hui? Ben non, pas de toune non plus, mercredi. Ça y est, je suis guéri. Fini cette affaire-là. J'en aurais plus jamais. Ouais. Non, non. Chasser le naturel et il revient au galop. J'en ai deux ce matin. Et aussi, je voulais répondre parce que ça m'a amené à réfléchir parce que hier, je lisais les textos de gens qui m'ont écrit. D'ailleurs, vous pouvez le faire en tout temps ou nous appeler le 1-855-40-RADION, 1-855-407-2346. On a Stéphane qui dit « Coudonc, Fred, t'as toujours des tonnes plates dans la tête parce que j'avais eu du Annie Villeneuve il y a une couple de semaines de ça aussi, j'avais parlé. Puis tu sais, t'as le droit de l'aimer, t'as le droit de pas l'aimer, Annie Villeneuve, Céline Dion, ou même, tu sais, Jean Leloup. Moi, Jean Leloup, tu me dis que Jean Leloup est pas bon, j'ai le goût de te sauter dans la face, mais t'as le droit de pas l'aimer. Tu sais, ultimement, tous les goûts sont dans la nature, t'as le droit d'aimer la musique que tu veux. Fait que, ce matin, c'est pas si plate que ça, puis il y en a une qui s'explique bien. J'ai vu Forrest Gump il y a pas longtemps, fait que ce matin, j'avais cette toune-là dans la tête.

The Young Bloods en 1967, Get Together. C'est aussi simple que ça. C'est une belle chanson, ça. Ça part bien une journée sur 30 kilos, hein, comme ça. Oui, monsieur. Et d'ailleurs, hein, Forrest Gump, quel film extraordinaire. Ça fait combien de temps que t'as pas vu Forrest Gump? Parce que tout le monde a vu Forrest Gump. Ça fait combien de temps? Réécoute-les. Ça, c'est comme Seul au monde. Ça, si tu ramènes ça une fois de temps en temps, là, ça vaut vraiment la peine. Et l'automne, ça brasse un peu plus. Puis quand elle m'est revenue dans la tête, je dis, ben voyons donc, c'est vrai que c'était bon. En tabarouette, cet automne-là, ça nous ramène en 80.

Walt en 1985 et nous chantait She Sells a Sanctuary. D'ailleurs, allez voir la vidéo de ça. Moi, j'avais oublié la vidéo, mais c'est Axl Rose 10 ans avant. Il y a les mêmes gestes, la même façon de s'habiller, la même façon de danser, qui finalement, tu te rends compte que c'est une déclinaison de Mick Jagger des Rolling Stones. Tu sais, quand tu regardes ça, l'évolution, c'est pas surprenant de croire qu'il est un groupe anglais, mais ça m'a arrivé dans la tête, j'ai dit, ben oui, c'est vrai que c'était bon cette tune-là. Je vais aller la réécouter. Tu sais, même je vais faire ça pendant... Non, on va s'offrir celle-là. Celle-là est meilleure aussi. C'est Camping Colibri de Raphaël Butler. On a aussi du Harpin Lépine qui s'en vient pour vous autres dans le meilleur de la musique. Merci d'être avec nous autres. On vous souhaite un très bon jeudi, tout le monde.

Ça se passe du côté de Yellowknife et non pas Yellowstone. Yellowstone, où il y a cet homme qui s'est fait projeter par un bison. Je sais pas si vous avez vu ces images-là. Puis j'en ai parlé, je pense que c'est mardi. Tu sais, quand vous allez dans la nature, faites attention là, à la vie sauvage autour de vous autres. Surtout dans les, surtout quand on a accès à des bêtes comme ça. Tu sais, voyez un orignal quelque part. Vous savez pas, tiens, le, quoi que l'orignal va avoir plus peur qu'un bison. Là. Mais en tout cas, c'est le bison qui avait l'air quand même un peu relax. Là, se roule à la terre, puis l'équipe a décidé de partir après ce monde-là. Bref, là, je vous amène à Yellowknife, dans le Grand Nord canadien, ou à peu près, là. Puis là, ça fait fureur sur le web, parce que c'est une jeune dame qui a perdu des perruches. Ouais. Puis là, les perruches, ben, elles sont partout dans la ville. Elles se promènent, elles volent. Et là, ben, les gens, quand ils les voient, ils prennent des photos, partagent ça sur les réseaux. La fille, elle, elle voit les photos, elle part, puis elle arrive, tout le temps trop tard. Pas capable de rattraper ces oiseaux. Puis moi, j'ai trouvé ça drôle un peu, parce que, je vais vous dire une affaire, une petite perruche. En cavale. Ah, OK, tu sais, dans un secteur, je dirais, un peu plus urbain, Montréal, Saint-Jean, peu importe où c'est que vous êtes, ça peut peut-être passer. Peut-être que t'as des chances d'y retrouver. Mais dans un endroit beaucoup plus sauvage comme Yellowstone, je suis jamais allé à Yellowstone, à Yellowknife. Je suis jamais, ben, ni un ni l'autre, je suis jamais allé. Là. Mais je tends à croire que la nature sauvage, dans le Grand Nord, autour de Yellowknife, doit être assez... assez hasardeuse pour une petite perruche. C'est juste au niveau des oiseaux, des rapaces et tout ça. En plus de ça, avec tous les félins et tout ça qui peuvent traîner. Donne pas cher, moi, de la peau des fameuses perruches. Mais présentement, elles font fureur sur le web. Je souhaite pas de malheur aux perruches. Bien sûr que non. Mais je vais quand même leur souhaiter bonne chance. Parce qu'ils vont avoir de la grosse bestiole dans ce coin-là. Et tiens, parlant de chance, c'est Arpin Lépine avec Chance, justement dans le meilleur de la musique. 6h16, Fred Côté avec vous jusqu'à 9h. Merci d'être là tout le monde, bonne journée.

0: Ben, nous autres, on en a de la chance parce que Vanessa Boulet s'en vient dans quelques minutes. Chronique bien-être et elle va nous parler du fait que... Est-ce que c'est normal de souffrir pendant 50 semaines? Souffrir entre guillemets, là, quand même, pour pouvoir survivre. C'est-à-dire survivre pendant 50 semaines pour pouvoir vivre pendant tes deux semaines de vacances. Ça va être bien intéressant. J'ai hâte d'entendre Vanessa là-dessus. Elle s'en vient après, avant de partir, de Olivier Bergeron et Rick Pagano. C'est ça le menu pour vous autres dans les 15 prochaines minutes, dans vos 100 000 matins à eau.
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3: Ici Michel Scarpino, voici le bilan de l'actualité. Alors que le promoteur Jean-François Gauvin avait prévenu que 2027 pourrait être la dernière année de son événement Sandtrap à La Tuque, en raison du projet d'expansion du parc industriel vers le secteur La Tuque Rouge, il y a peut-être lumière au bout du tunnel. La compétition de sport motorisé, qui a accueilli plus de 975 pilotes cette année, pourrait être relocalisée ailleurs, selon ce qu'il a fait savoir durant l'assemblée de lundi, qui portait sur cette expansion du parc industriel. Il a confirmé qu'il était sur un projet avec Ville de La Tuque actuellement et a souhaité que ce soit quelque chose d'assez sérieux. Il a aussi émis le souhait que le projet puisse permettre peut-être deux fins de semaine par mois la pratique du sport motorisé et peut-être éventuellement un parc enduro. Il y aura de la grande visite à l'occasion de l'édition de ce jeudi des Jeudis Centre-Ville. Dans un premier temps, on verra sur la scène à 19h30 Petit Gros Bison. Le spectacle sera suivi à 21h de celui de Québec Redneck Bluegrass Project, une formation qui est très bien connue. Geneviève Ely, superviseure aux loisirs à Ville de La Tuque.
4: En fait, les deux bands, là, même si c'est complètement différent, ouais, on parle d'un folk, punk, trad, bluegrass, tu sais, je veux dire, c'est vraiment la musique qu'on n'est pas nécessairement habitué d'avoir sur la scène Hydro-Québec au Jeudi Centre-Ville.
3: Puisqu'on attend beaucoup de gens à cette occasion, la rue commerciale sera fermée à la circulation à partir de la rue Scott. Trois bars seront en opération pour servir des rafraîchissements aux gens présents. On a augmenté le nombre de bars pour assurer la fluidité de la circulation, étant donné qu'une bonne foule est attendue. Il n'y aura pas d'estrade et puisqu'on attend beaucoup de monde, on demande aux gens de ne pas apporter leurs chaises. Et dès 17h, l'équipe de la pharmacie Jean Coutu cuisinera des hot dogs au centre-ville pour amasser de l'argent pour Jeunesse en santé. On sait que les deux propriétaires de la pharmacie, Yulia Zilbert et Batlan Fong, sont les présidents d'honneur de la prochaine édition du tournoi curling au profit de cette cause. C'était vos actualités Arsenal Média. 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
5: La Tuque, ouais, ben, va falloir attendre à demain avant d'avoir une super belle journée ensoleillée. Aujourd'hui, c'est plutôt nuageux avec 40% de probabilité d'averse ce matin et tôt cet après-midi. Quand même confortable, maximum 21, il n'y a pas de facteur humidex. Présentement, on est à 15 degrés au cœur de la ville. Pour demain, du soleil, maximum 26. Par contre, pour commencer le week-end samedi, ça risque d'être de la pluie avant de revoir du soleil pour dimanche. 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

Vanessa Boulet s'installe pour sa chronique bien-être. On va parler du... Est-ce qu'on a vraiment besoin de survivre pendant 50 semaines pour vivre pendant 2 semaines à l'approche des vacances? C'est totalement d'à propos. Donc, Vanessa vient d'entendre... Voyons, je vais peut-être faire un AVC. Bien hâte de m'entretenir avec elle. Non, appelez pas le 9-1, là. Tout va bien, tout le monde. On s'offre Olivier Bergeron, Rick Pagano avant de partir. Et après ça, Vanessa est avec nous autres. Bon matin, tout le monde.

0: il est là.
1: Comme à toutes les semaines, c'est un plaisir de la retrouver parce qu'elle fait attention à notre mental, enfin aussi attention à notre physique. Vanessa Boulay qui est avec nous ce matin. Bon matin, Vanessa.
2: Bon matin.
1: Comment ça va?
2: Ça va bien, toi?
1: Ça va très bien, merci. Ce matin, Vanessa, tu peux pas passer 50 semaines à survivre puis vivre pendant 2 semaines. Fait que j'imagine qu'on va parler là des vacances qui s'en viennent puis comment, tu sais, comment profiter des vacances sans scraper tout le travail qu'on fait dans l'année.
2: Ouais, exactement. Mais j'avais envie quand même d'aller un peu ailleurs. Okay. Parce que je me suis dit, sûrement que tu aurais voulu peut-être, ben, enfin, on s'attend peut-être à dire, bon, je vais vous donner des trucs, des conseils, comment, ouais. pour revenir avec quelques livres de plus, continuer à bouger, garder ses bonnes habitudes. Mais j'avais envie d'aller ailleurs un petit peu. Puis tu me connais, c'est ça. Fait que, aller gratter un petit peu plus loin. Parce qu'il y a une phrase que j'entends souvent, surtout ces temps-ci, évidemment, tu sais, c'est, bon, j'ai vraiment hâte aux vacances, je vais compter les dodos, bon, encore 2 semaines à toffer. Puis tu sais, je me suis posé une question à savoir pourquoi est-ce qu'on accepte parfois de survivre justement pendant 50 semaines pour pouvoir avoir l'impression de vivre pleinement pendant 2 semaines de vacances. T'sais, on parle des vacances.
1: Oui, hein? Oui, ouais, c'est vrai qu'on entend ça souvent. Puis tu penses que le problème, c'est pas les vacances comme telles.
2: Exactement. Puis attention, parce que je suis pas contre les vacances, évidemment. Au contraire, on en a besoin. Ben non, c'est ça. T'sais, on en a besoin. On a besoin de décrocher, de ralentir, de passer du temps avec ceux qu'on aime, de faire ce qu'on aime faire. Je pense que tranquillement, on a peut-être normalisé quelque chose qui revient au final de vivre une année complète à courir, à être pressé, à repousser un peu des fois notre bonheur ou des activités qu'on veut faire. Puis on se dit, bon, je tiens bon, les vacances arrivent. C'est comme si 2 semaines allaient finir par réparer un peu les 50 dernières semaines. Puis, tu sais, je trouve que ça méritait une certaine réflexion.
1: Ouais, mais là, tu fais une nuance que j'aime, Vanessa, parce que tu dis pas que les vacances, ça sert à rien, mais tu dis qu'elles peuvent peut-être pas tout réparer non plus.
2: Exactement, parce que, tu sais, bon, les vacances, on le sait, que ce soit, tu sais, des vacances de travail par rapport à l'entraînement, tu sais, sortir un peu de son plan alimentaire, de la routine, ça repose le corps, puis c'est super bon. Mais ça répare pas toujours une vie qui nous ressemble plus. Parce que, tu sais, on peut triper sur notre travail, mais être épuisé pareil par le rythme, on peut, tu sais, aimer beaucoup sa famille, ses enfants, puis pas avoir une minute pour respirer, tu peux aimer ta business puis avoir oublié aussi le pourquoi tu l'as commencé, tu sais, en étant justement dans le chaos de la routine. Puis je pense qu'il y a une grosse différence entre le fait d'être fatigué et être désaligné. Puis tu sais, parfois je pense que c'est pas nécessairement le nombre d'heures qui nous vide, mais c'est la façon dont on veut vivre ces heures-là, puis c'est vivre constamment à l'encontre un peu de ce qui est important pour nous au final, tu sais.
1: Fait que finalement ce matin là, tu nous invites à profiter des vacances, mais à regarder pas mal plus loin que les vacances elles-mêmes.
2: Ben, là, c'est ça, tu commences à me connaître. parce que, tu sais, oui, au fond, tu sais, je pense que si chaque année, on compte les jours de vacances, si chaque dimanche soir, on a un nœud dans le ventre, moi, ça m'est arrivé super longtemps par rapport à mon travail avant de faire ce que je fais maintenant. Si tu reviens de vacances puis qu'après 3 jours, t'es déjà complètement vidé, tu sais, ça vaut peut-être la peine de se poser des questions. Est-ce que, justement, c'est vraiment ces 2 semaines-là de repos dont j'ai besoin ou j'ai besoin de revoir la façon dont je construis le reste de mon année, le reste de ma vie, parce qu'on peut, parce qu'on est plusieurs à attendre les vacances, mais au fond, tu sais, ce qu'on cherche peut-être aussi, c'est un peu plus de liberté, un peu plus de paix, un peu plus de temps aussi, un peu plus de nous.
1: Fait que finalement, c'est de réfléchir, puis ça va faire réfléchir pas mal de monde, parce que je suis certain qu'il y a pas mal de monde qui présentement, même au travail, se disent « Ouais, il y a des choses pour changer, que je suis pas heureux, je suis tanné, puis ça me fait réfléchir, fait que je vais profiter des vacances. » Mais concrètement, là, Vanessa, qu'est-ce qu'on fait avec tout ça?
2: Tu sais, je pense que, comme je te dis, il y a des réflexions à avoir. Tu sais, là, je vous demande pas de changer de carrière puis de tout sacrer là présentement. Mais tu sais, je pense qu'on devrait arrêter d'accepter comme normal une vie, des fois, dont on ressent constamment le besoin de s'évader. Tu sais, dans la routine, des fois, on se dit, ben, tu sais, on est justement dans un feu roulant puis on se pose pas trop de questions. Puis il y a des irritants majeurs, que ça soit au travail, dans notre famille, les enfants, bon, les relations, tout ça autour de nous autres. Parce que, tu sais, au final, le vrai luxe, c'est pas de triper pleinement puis de vivre pleinement pendant ces 2 semaines de vacances-là, mais c'est de construire un quotidien où tu te sens vivant, même un mardi matin.
1: OK.
2: Donc, tu sais... Non, vas-y.
1: Non, vas-y, Vanessa.
2: Ben c'est ça, tu sais, une vie où tu es constamment en train de survivre jusqu'à la prochaine pause, ben tu sais, c'est au final très essoufflant, puis tu sais, au final, c'est ça, ça revient à faire des petites décisions, tu sais, revoir ses priorités au quotidien, mettre des limites à gauche, à droite, créer plus d'espace pour ce qui te fait plaisir, ce qui te fait sentir libre, faire un peu plus de place justement à ce qui nourrit ou à ce qui nous nourrit évidemment plus.
1: Mais juste entre toi et moi là, avec un petit clin d'œil, on peut-tu se gâter quand même un petit peu, faire des petits pas des excès mais des petits écarts peut-être à notre discipline pendant les vacances sans trop se taper sur la tête.
2: Ben absolument, tu sais, l'idée c'est de sortir justement de cette routine là, que ça soit une routine alimentaire, une routine d'entraînement, ça fait du bien puis c'est correct, tu sais, de rire, de décrocher, de profiter des gens autour de nous, de voyager, de se gâter, tu sais. Mais c'est ça, je pense qu'en même temps, c'est un bon temps pour se poser des questions, savoir qu'est-ce qu'on a envie de laisser derrière qui nous irrite, de faire la place, de l'espace comme je dis à des choses qui nous permettent d'être plus heureux au quotidien parce qu'au final, tu sais, c'est ça, vivre pleinement, je pense que c'est exactement ça, c'est de vivre heureux 52 semaines. On s'entend, tout est relatif, mm-hmm. Il y a des ups, il y a des downs. Mais je pense que les vacances ne devraient pas être une fuite, mais ça devrait être un bonus, justement, pour un beau cadeau qu'on peut se faire. T'sais.
1: Fait que ce que je comprends ce matin, c'est que comme les valises qu'on fait quand on part en vacances, de préparer un peu le mental aussi à cette période-là pour y arriver puis en profiter pleinement, c'est primordial.
2: Ben absolument, mais il faut pas oublier l'idée qu'on les ramène, ces valises-là.
1: Ah oui, c'est ça.
2: Tour, c'est plus dans cette optique-là. Ouais.
1: Ça, c'est le mot de la fin idéal. Vanessa, c'est facile de te retrouver, de te suivre sur les réseaux sociaux. Vanessa Boulay, Boulais. Merci encore une fois ce matin. Puis on se reparle la semaine prochaine, sans faute.
2: Merci.
1: Merci, bye-bye.
2: Ciao.
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1: De plus en plus, les municipalités se dotent de politiques, nouvelles politiques concernant l'usage de l'eau. Et la ville de Longueuil, elle a décidé de faire un clin d'œil à tous ses usagers. C'est quand même assez drôle. On fait ça de façon assez humoristique. Est-ce que le message va mieux passer? Je le sais pas. Mais à un moment donné, il va bien falloir quand même que le message passe. Il va falloir qu'on se le dise entre nous autres, je pense. Fait que je vous parle de cette nouvelle mesure, ou du moins de ce petit clin d'œil qu'a fait une ville du Québec assez citoyenne. Tout de suite après les trois accords qui s'en viennent en musique avec Marrakech. Restez là. Merci d'être avec nous autres ce matin. Bonne journée.
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trouve ça quand même aberrant qu'en 2026, on soit obligé de passer des messages comme ça. C'est peut-être pour ça que la municipalité de Longueuil a décidé de ne pas utiliser le ton trop moralisateur et a été plutôt du côté, on va dire, humoristique, mais aussi avec une petite pointe d'ironie quand même, là, bien sentie de la part de la ville, qui a écrit à ses usagers, c'est confirmé. Aucune entrée en asphalte n'a demandé à être arrosée cet été. Bon, on aurait pu rajouter là en pavé uni ou peu importe là, de quoi est faite ton asphalte, mais confirmé, aucune entrée en asphalte a demandé à être arrosée cet été. Bien sûr, c'est pour dire aux gens, hey, on peut-tu faire attention un peu à la ressource naturelle qui est notre eau potable au Québec et de l'eau douce, comme ça, puis de l'utiliser. Tu sais, j'en ai parlé un petit peu plus tôt cette semaine, là, qu'il y a des gens qui trouvent ça aberrant qu'on floche. Qu'on utilise de l'eau là, potable pour nos toilettes. Il y a des gens qui comprennent pas. Tu sais, quand tu viens d'un pays où t'as à peine d'eau potable, t'es obligé de marcher un kilomètre pour aller chercher une canisse d'eau. On s'entend que de flusher un peu de 3.4 gallons là, c'est pas dans tes habitudes de vie. Mais pour faire plus attention, encore une fois, ben on a décidé de passer ce message là du côté de la ville de Longueuil. Moi, je trouve que ça fait bien du sens. Je trouve ça quand même un peu ridicule. T'sais, laver ton entrée de garage. Qu'est-ce qu'il y a de si sale à au moins 3-4 garnottes? T'sais, ça n'a aucun sens, là. T'sais, tant qu'à ça, peinture-là, je sais pas. Je n'ai jamais compris. Puis même à une époque, quand j'étais plus jeune, où c'était pas encore un enjeu, quoique ça aurait dû être un enjeu depuis longtemps, vous allez me dire, là. Mais même à cette époque-là, moi, je comprenais pas pourquoi quelqu'un passait du temps à, là, comme ça, le boyau à arroser, comme ça, son an. Sors un balai, hein, travaille un peu, body, puis après ça, tu vas pouvoir aller te baigner dans ta piscine que tu as remplie aussi avec de l'eau potable. Faites donc attention. Et je trouve ça drôle parce que la STM, je vous ai parlé de la STM qui, elle aussi, a envoyé un message à ses usagers. Métro, boulot, déo. Parce qu'elle a averti les gens qu'il y en a qui sentaient un peu fort dans le métro puis que quand il fait chaud de même, un petit coup de déo en dessous du bras, là, ça aide toi et ça aide aussi les autres usagers. Ben, la STM en a rajouté une autre couche sur le message de la ville de Longueuil. Ils ont dit, c'est confirmé, Longueuil est en zone B pour... Bien dit. Fait qu'on se renvoie la balle, puis on se tape, on se donne des tapes dans le dos du côté des deux municipalités. Ben, pas des deux municipalités, mais de la ville de Longueuil puis de la STM. Je trouve ça ben, ben drôle, mais effectivement, hein, pense pas et que jamais, jamais ton entrée de garage demande à être arrosée. Ça, c'est la plus récente de JF Posé avec Emmêlé dans tes cheveux, dans le meilleur de la musique. Ao, merci d'être là, tout le monde. Bon jeudi.

À ce heure-ci, c'est l'heure de notre petit quiz, le plus gros mensonge de l'année préparé par le collègue Sylvain Morin. Ce matin, on est en 2002, le principe est bien simple, je te donne trois informations de cette année-là, de 2022. Il y en a une qui est pas vraie. T'as trouvé, je te donne une toune pour la trouver. Puis après ça, ben, y a rien d'autre. C'est vraiment rien que pour le fun. Donc, 2002, en janvier 2002, des centaines de milliers de Québécois et de Québécoises sont touchés par la crise du verglas. Au cinéma, en 2002, c'est la sortie du premier film de la série Spider-Man avec Tobey Maguire. Et en musique, en 2002, Eminem lance ceci.

Donc, Eminem, Lose Yourself en 2002, c'est lequel le mensonge? Ben, t'as l'argent fait le bonheur des respectables pour y penser. Ça, c'est toute une belle toune pour se mettre d'emprunt ce matin. Merci d'être là. Bonne journée.

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1: Allons donc avec la réponse à notre quiz de l'année. On était en 2002 aujourd'hui. T'avais le choix avec, en janvier 2002, des centaines de milliers de Québécoises et de Québécois sont touchés par la crise du verglas. Au cinéma en 2002, c'est la sortie du premier film de la série Spider-Man avec Tobey Maguire, qui est pas le vrai Spider-Man, tant qu'à moi, mais il est très bon, hein. Celui qui le fait présentement, là, voyons, l'esprit, là, j'oublie son nom. Tom Holland, effectivement. Et en musique, en 2002, Eminem lance la pièce Lose Yourself. Alors, c'est quoi le mensonge? Ah, ben là, tu l'as eu ce matin. C'était quand même assez facile. C'est une date marquante dans l'histoire du Québec. C'est en 98 et non pas en 2002 que le Québec a été touché par cette fameuse crise du verglas. Voir des pylônes se tordre comme ça, tout tordu dans les champs, c'était quand même assez impressionnant comme vision. Les nouvelles s'en viennent dans quelques minutes. On va parler sport aussi dans le meilleur de la musique à haut. Merci d'être là. On vous souhaite un bon jeudi. On est jeudi aujourd'hui. Oui, c'est ça. Et une belle deuxième heure aussi des 100 000 matins qui s'en vient pour vous autres dans quelques minutes. Restez là.
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4: Bonjour, ici Michel Scarpino. Voici le bilan de l'actualité. Tout d'abord, les incendies de forêt qui ravagent le nord-ouest de l'Ontario ont dévasté plusieurs collectivités, entraînant des évacuations massives et détruisant des habitations et des bâtiments au sein d'une Première Nation. Ces incendies ont donné lieu à des ordres d'évacuation pour plusieurs communautés, notamment Armstrong, Lac à la Croix, Collins, White Sand, Gold Bay et du lac des Mille Lacs. La chef du Grand Conseil de la Nation Anishinaabek, Linda Debassige, a déclaré qu'un incendie de forêt se propageant rapidement, s'était dirigé vers la Première Nation de Collins, causant d'importants dégâts, détruisant des bâtiments. Elle a précisé que les membres de la communauté avaient été contraints de fuir sans l'aide des services d'urgence, mais que tous avaient été localisés. Alors que l'administration du président Trump continue d'ébranler la confiance de ses alliés, un nouveau sondage indique que les Canadiens interrogés qui déclarent avoir une opinion favorable de la Chine sont désormais plus nombreux que ceux qui en ont une à l'égard des États-Unis. Un récent sondage du Pew Research Center a révélé que Donald Trump recevait des évaluations majoritairement négatives de la part des répondants d'un peu partout dans le monde. Le nouveau sondage montre que 2 répondants canadiens sur 5 ont une opinion favorable de la Chine, alors qu'un sur 3 en dit autant des États-Unis. Le gouvernement fédéral n'acceptera aucune nouvelle demande cette année pour les personnes qui souhaitent parrainer leurs parents et grands-parents pour qu'ils viennent s'installer au Canada en tant que résidents permanents en vertu d'un programme de réunification familiale. Le ministère de l'Immigration soutient que l'intérêt pour le programme continue de dépasser le nombre de places disponibles. Et puis les chefs des Premières Nations affirment que le fédéral permet l'existence du négationnisme concernant les pensionnats pour Autochtones en refusant d'en faire une infraction pénale. À l'occasion de l'Assemblée générale des Premières Nations, les chefs ont adopté une résolution d'urgence appelant le fédéral à criminaliser le négationnisme concernant les pensionnats pour Autochtones en le qualifiant de discours haineux. C'était vos actualités Arsenal Média.
5: Ben, ce sera une finale à la Coupe du Monde où on va se comprendre si on parle notre langue natale sur le terrain. Ce sera une finale espagnole entre l'Espagne et l'Argentine qui s'est qualifiée hier en battant l'Angleterre 2-1. Une autre remontée signée Lionel Messi. Bon, il a pas marqué, mais a été quand même l'auteur là, de 2 passes décisives dans cette remontée. Encore une fois, des Argentins. On y croyait pas. Mais hier, j'ai vu l'analyse et j'aime beaucoup Olivier Brette de RDS qui a dit que l'Angleterre a causé une erreur monumentale parce qu'à certains moments, il menait 1-0. Puis là, plus le match avançait, plus à un moment donné, on a dit, hey, on va protéger notre avance. Fait qu'à rendu, là, à la 75e minute, à peu près 80e minute, ben, les Anglais qui ont commencé à se défendre seulement au lieu de mettre de la pression. Puis là, ben, ça laissait un peu trop d'espace aux Argentins qui en ont profité pour marquer 2 buts. Bang, bang, c'était réglé. Et là, ben, ce sera une finale Espagne-Argentine. Ça va avoir lieu dimanche du côté du stade de New York. Et sinon, samedi, c'est la finale de consolation entre la France et l'Angleterre. Salut à 17h. Voyons voir dans quel état d'esprit vont se présenter les 2 équipes. On a appris hier aussi que la Ligue nationale a partagé une brève portion là, du nouveau calendrier 2026-2027. 84 matchs pour chacune des équipes et ça va commencer le 29 septembre. Oh que oui! 29 septembre, Martin Saint-Louis et sa gang vont affronter les Maple Leafs de Toronto du côté du Scotiabank Arena. Et sinon, on surveille aussi ce qui se passe du côté de l'Omnium britannique. Première ronde du 3e tournoi majeur dans le golf cette saison. Je n'ai pas de résultat encore, là, ça vient tout juste de commencer. Bienvenue dans vos 100 000 matins, édition du jeudi 16 juillet. Fred Côté avec vous jusqu'à 9h. Merci à tous ceux qui se joignent à nous, que vous soyez du 97.3 dans le secteur de Victoriaville, 92.1 pour Drummondville et les environs, Saint-Hyacinthe, 106.5, 181 à Saint-Jean, 97.1 du côté de Latuc et les 3 stations en Abitibi, 104.3, 102.1, 95.7. Merci d'être avec nous autres. On vous souhaite une super belle journée. Merci d'avoir choisi haut pour bien commencer votre journée. Puis, je vous invite à la poursuivre. Hein. Stéphanie Gagné est là en avant-midi. Pas Chuck Noël, mais plutôt Richard Zelsevois avec ses grands bazous. Olivier Poitras est là pour vous divertir en milieu d'après-midi. Puis après ça, ben, vos équipes respectives du trafic là, qui prennent les ondes à compter de 15 heures. Fait que manquez rien de tout ça. Et manquez surtout pas. Lynn Boutillette est avec nous autres 7h40 pour la chronique techno. Ça, faut pas manquer ça, là. C'est elle qui prend la place de François Charon. Elle travaille, bien sûr, avec François Charon. Fait que c'est pour ça qu'elle est aussi bonne et aussi qualifiée pour nous parler techno. Ça va être aux alentours de 7h40. Sinon, dans les prochaines minutes, c'est vraiment intéressant. Je suis tombé là-dessus, là. On va parler d'un grand moment de cinéma. Parce que de plus en plus, on a délaissé pas mal les salles de cinéma. On sait que c'est difficile pour ce qui est du box-office et autant québécois que mondialement. Là, tu sais, des gros blockbusters comme il y a une quinzaine d'années, ça n'existe pratiquement plus, à part celui qui a été lancé cette semaine. Et ça, c'est sûr et certain que moi, je vais aller voir ça au cinéma. Paraît-il que c'est grandiose. Je vous en reparle dans les prochaines minutes, mais pour tout de suite, de l'excellente musique avec, entre autres, Alex Warren. Mais pour tout de suite, c'est Jesus Jones avec Right Here, Right Now. Merci d'être avec nous autres en ce beau jeudi. Ben, beau jeudi. C'est un peu gris ce matin quand même, mais paraît-il que ça va s'améliorer, puis on risque d'avoir du soleil cet après-midi. Fait que merci d'être avec nous autres dans la meilleure de la musique. À haut. Bonne journée.

C'est tout un film qui s'en vient. Ça, c'est vraiment ce qu'on appelle un blockbuster. Et il y en a de moins en moins. Je sais pas si les producteurs sont rendus plus frileux en regardant les résultats du box-office au courant des dernières années. De moins en moins de gens vont au cinéma. C'est de moins en moins populaire. Oui, on a quand même des bons résultats là, pour les gros, gros, gros films, mais ça reste quand même moins que c'était il y a une dizaine d'années. Mais il y en a un qui arrête pas. C'est Christopher Nolan, le réalisateur, entre autres, d'un film que moi, j'ai adoré, Inception. Je sais pas si vous avez vu ça, là, avec Leonardo DiCaprio. Non? Est-ce que vous avez vu Interstellar? Oh boy, ça, les deux, là, ce sont des films magiques avec Dunkirk et aussi Christopher Nolan a fait plus récemment là, le film Oppenheimer, film aussi que j'ai vu. Fait que finalement, moi, j'aime beaucoup Christopher Nolan. Ça veut dire que je vais aller le voir, moi, son prochain blockbuster qui vient tout juste de sortir. C'est le film L'Odyssée avec, entre autres, Matt Damon. L'Odyssée qui, tu sais, l'histoire est pas inventée, là. Ça date de 3000 ans, cette affaire-là. Le poème d'Homère, la fameuse quête d'Ulysse. Moi, ça me ramène parce que j'ai vu plein d'articles, entre autres celui de Stéphane Laporte dans la presse, qui en a parlé de l'Odyssée, puis lui a dit, moi, c'est certain que je vais aller voir ça, parce que il nous a rappelé sa jeunesse, comme il le fait régulièrement. Il dit, un soir, on s'installe devant la télévision, puis tu sais, j'étais habitué de vivre dans Walt Disney, puis dans des affaires beaucoup plus jeunes, et on s'installe à la télévision avec son père, puis il tombe sur un film italien qui raconte ça, là, qui raconte cette histoire-là, le poème d'Homère, Ulysse qui part en guerre, qui gagne la guerre de Troie, qui finalement qui prend 20 ans pour revenir chez eux. Bref, c'est une grande quête, selon plusieurs même, d'autres disent une quête identitaire qui s'applique très, très bien à ce qu'on vit aujourd'hui dans notre monde moderne. Bref, tu peux avoir une vision que tu veux de ce poème-là qui date de la nuit des temps, ou à peu près, là. Mais Stéphane Laporte disait, moi j'ai été bercé par ce film-là, film italien, c'était traduit un peu tout croche, les images étaient boboches, mais ça avait beaucoup marqué son enfance. Moi, Ulysse, le premier contact que j'ai eu avec Ulysse et cette fable-là, c'était Ulysse 31. Je sais pas si vous vous rappelez de ces petits dessins animés-là du samedi matin, Ulysse 31, qui nous racontait exactement la même fable, mais dans un monde, dans l'espace, dans un monde de science-fiction, avec un petit cyclope, avec les mêmes affaires, mais dans une version bande dessinée. Et plus tard, il y a eu le film avec voyons comment il s'appelle dans lui le beau bonhomme. En tout cas, Oh Brother Where Art Thou. Ça, c'est vraiment le fun. C'est l'histoire de trois bandits dans les États-Unis début 1900, là, en tout cas bien bien loin, dans le temps qu'il y avait encore l'esclavage et tout ça, qui font de la musique et ça raconte la fable d'Homère, mais version 1900, États-Unis, chant de coton, esclavage, musique, blues et tout ça. Il y a eu plusieurs déclinaisons de tout ça, mais vraiment, paraît-il que la mouture de Christopher Nolan, elle est extraordinaire. Ça met en vedette Matt Damon, Anne Hathaway, Tom Holland, justement, pour ne nommer que ceux-là. Et on est très, très fidèles à la grande légende de Ulysse. Fait que moi, c'est certain que je vais aller voir ça, surtout avec le pedigree de Christopher Nolan, avec les acteurs qui sont présents. D'ailleurs, paraît-il que Matt Damon, il joue Ulysse, et il paraît-il que c'est le rôle de sa vie. On l'a jamais vu aussi bon que ça. Quoi qu'il a quand même fait de très, très bons films, mais on verra bien le résultat au box-office et aux Oscars au courant de la prochaine année. Mais moi, je vous le conseille, même avant de l'avoir vu, c'est certain que ça va être bon, cette affaire-là. Ça va être bon comme du Francis de Grand Prix, si j'avais su dans le meilleur de la musique. Ah oh!

0: On a toujours de l'excellente musique, ça, ça en fait partie, et ce qui s'en vient aussi avec, entre autres, Ozier, Collective Soul, Yellow Card, avec Good Charlotte, et moi, je vais vous parler, j'ai de la misère à situer ça, et puis là, encore une fois, hier, c'est parce que je voulais pas manquer de respect à la culture espagnole, mais là, je veux pas manquer de respect à ceux qui font de la mode, mais ou ceux qui la portent, ou ceux qui l'encouragent, c'est tu t'attends, je sais pas si un article de vêtements peut être un tata du jour, ou du moins celui qui l'a créé, ou du moins ceux qui le portent encore avec tous les problèmes que ça cause. Bref, je vous parle de tout ça dans les prochaines minutes, tout de suite après, justement, cette excellente pièce de Yellow Card et Good Charlotte, c'est Bedroom Posters qui s'en viennent pour vous autres dans le meilleur de la musique.
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4: Ici Michel Scarpino, voici le bilan de l'actualité. Dans une publication sur les réseaux sociaux, Ville de la TUC a annoncé qu'elle allait suspendre toutes les démarches liées au projet d'agrandissement du parc industriel près du club de ski de fond La TUC Rouge. Aucune résolution concernant ce dossier ne sera présentée lors de la prochaine séance du conseil municipal mardi. Une nouvelle soirée d'information sera organisée en septembre. On sait qu'une soixantaine de personnes se sont présentées lundi lors d'une assemblée de consultation et ont posé bon nombre de questions concernant ce projet, dont certaines n'ont pas pu trouver réponse. La Ville dit constater que plusieurs citoyens ont encore des questions et que certaines informations incomplètes ou inexactes circulent au sujet de ce projet. Grâce à une version modernisée du programme Innovation Bois, un investissement de 24 millions a été annoncé pour annoncer la modernisation, la diversification et la création de valeur ajoutée dans l'industrie forestière. Cette nouvelle version du programme contient un troisième volet pour appuyer les entreprises dans leurs projets à plus forte valeur grâce à la diversification de la production. Celui-ci soutient des projets d'innovation et de transformation, de valorisation de la biomasse forestière et des bois de qualité inférieure. Et puis un troisième volet vise à créer une plus grande valeur ajoutée au sein de l'industrie forestière pour un maximum de 2,5 millions par projet. Et puis, il y aura de la grande visite ce soir à l'occasion des Jeux du Centre-Ville. Dans un premier temps, on verra sur scène à 19h30 Petit Gros Bison. Le spectacle sera suivi à 21h de celui de Québec Redneck Bluegrass Project, une formation qui n'a plus besoin de présentation. Puisqu'on attend beaucoup de gens à cette occasion, la rue commerciale sera fermée à la circulation à partir de la rue Scott. Trois bars seront en opération afin d'assurer la fluidité de la circulation, étant donné qu'une bonne foule est attendue. On demande aux gens de ne pas apporter leurs chaises. 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
5: La TUC présentement, on a 18 degrés au cœur de la ville. On prévoit un petit maximum à 21. Mettons que ça fait pas mal de changements là, des jours précédents. Généralement, nuageux pour aujourd'hui avec 40% de probabilité d'averse, mais ça, c'est juste ce matin et très tôt cet après-midi. Ça se dégage tranquillement pas vite après. On va peut-être avoir une belle fin de journée. Demain, super beau, du soleil maximum 26. Par contre, pour commencer le week-end, samedi, ça risque d'être de la pluie. 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Merci d'être avec nous autres ce matin. Bonne journée.
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5: Ouais, restez bien branchés. J'ai un tata de jour, mais c'est une pièce vestimentaire. Aussi un peu ceux qui le portent ou un peu aussi ceux qui l'ont conçu. Je vous en reparle tout de suite après de l'excellente musique. C'est Yellow Card avec Good Charlotte. Bedroom Posters, c'est ce qui s'en vient pour vous autres maintenant dans le meilleur de la musique. À haut. Bon matin tout le monde, merci d'être là.

Je me garde une petite gêne de vous mettre notre thème des comptes pour les tatas du jour. Parce que vous l'avez peut-être acheté cet article-là, peut-être que vous l'aimez, peut-être que vous le portez bien, puis que je veux pas vous traiter de tata ou de tataise, surtout de tataise, parce que oui, on a féminisé le terme tata. Là, il y a des tatas, il y a des tatas, quand il y en a plusieurs qu'un, et il y a des tataises. Donc, c'est ça. Je veux pas manquer de respect à personne, mais je veux dire franchement, je sais pas si vous avez vu ça sur les réseaux sociaux, tu sais. J'aurais pas parlé de mode, j'aurais pas parlé de pantalons féminins à haut, ça c'est sûr, et certain que non, s'il y avait pas eu quelque chose de plus. J'aurais pas parlé de la sensation de « Ah, c'est un phénomène sensationnel, ces pantalons, c'est ça, ou c'est doux, c'est satiné, ça vous fait une silhouette de rêve. » Non, c'est pas mon cas. Parce que paraît-il que c'est ça qu'ils font, ces pantalons-là. C'est une marque espagnole qui propose ces pantalons-là, la marque s'appelle Zara, mais présentement sur les réseaux sociaux, on le surnomme le pantalon meurtrier. OK, on exagère un petit peu. Bon, ça, c'est une constante là, quand même sur les réseaux sociaux d'exagérer, mais il y a plusieurs vidéos qui ont été partagées par des femmes qui portent ce pantalon-là et qui se sont blessées, mais blessées de façon assez importante. Là. Il y a eu des dents cassées, des bras cassés, des poignets foulés, des chevilles tordues, tu sais, des bonnes grosses blessures qui ont nécessité des services d'urgence, qui ont nécessité de l'hospitalisation, dans certains cas qui ont nécessité des plâtres parce que le bas est tellement ample, paraît-il. Puis là, tu sais, je me demandais, mais voyons comment tu peux. Puis vraiment, les vidéos, c'est ça. Les femmes marchent avec ça. Puis à un moment donné, l'ampleur du bas de pantalon fait que tu piles sur le pantalon toi-même, puis tu t'enfarges, un peu comme quand notre mère, quand on était jeune, nous disait « Attache tes souliers, tu vas tomber. Ben non, je suis capable de marcher avec mon lacet détaché. » Puis finalement, ben, tu cours, tu mets le pied sur ton lacet, le pied part, puis tu te ramasses en pleine face dans la garnotte, les deux coudes bien scrappés. Ça faisait partie de l'apprentissage que tu veux, puis après ça, ben tu dis « OK, là, moi, les attacher mes souliers, m'en faire une double boucle, tiens. » Mais ce pantalon-là, tu peux pas faire de double nœud en bas, le pantalon est fait comme ça. Peut-être que vous êtes capable de le porter. D'ailleurs, il y a des internautes qui ont défendu le pantalon en disant « Non, c'est parce que vous ne savez pas marcher. » Ben, avoir le nombre de personnes qui sont à l'hôpital avec des béquilles, avec différents problèmes, ben, je vais vous dire une affaire. Je pense que le pantalon fera pas long feu. Je pense pas que, même s'il fait une belle silhouette, si t'as des chances de te ramasser à l'hôpital parce que tu portes un simple pantalon, je pense que ta silhouette peut prendre le bord. Ça, c'est sûr et certain. Ça, c'est une grosse tune, c'est une de mes tunes préférées aussi. Retour en 93 avec la formation Collective Soul. C'est la pièce Shine à haut.

0: François Charron, lui, a pris l'été de congé, mais il a été remplacé à pied levé. Oh, il fait ça d'une main de maître, d'une voix de maître. Lynn Boutiette est avec nous autres pour la chronique techno. Plusieurs sujets ce matin, comme à l'habitude, avec Lynn, là, on va parler entre autres d'une action collective qui pourrait donner droit à une compensation qui pourrait vous rapporter jusqu'à 5 200 $, mais encore utile. Encore faut-il être admissible un peu comme toutes les actions collectives comme ça. Il y a plusieurs autres sujets aussi qui s'en viennent pour vous autres dans quelques minutes. Tout de suite après Luke Combs, c'est Back in the Saddle dans le meilleur de la musique. A.O. après ceci.
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1: Mais non, c'est pas François Charon qui est avec nous pour la chronique techno cet été. C'est Lynn Boutiette qui le remplace à pied levé et d'une voix de maître, je veux dire ça. Bon matin, Lynn.
2: Ah ben c'est gentil, des beaux compliments comme ça. Bon matin.
1: Ben ça me fait plaisir, moi je reviens de vacances, fait que je suis totalement reposé. Là, des compliments comme ça, j'en ai un sac bien plein.
2: Ben oui, c'est ça. Hein? Olivier, il a fait une bonne job, là, mais je suis contente de retrouver tes compliments, c'était bien. Là.
1: Bon, allons-y donc, Lynn, on commence avec une action collective là, qui pourrait quand même nous donner là, 5 200 $ jusqu'à 5 200 $, mais encore une fois, il faut être admissible.
2: Ben oui, parce que souvent quand on entend parler d'un recours collectif, là, on pense tout le temps qu'on est plus riche qu'au début qu'on a entendu la phrase. Mais ce qu'il faut savoir, là, c'est qu'avant que je vous pète votre balloune, il faut savoir à qui exactement est-ce que ça parle, cette réclamation-là. Puis il faut revenir un peu au début de l'histoire. C'est-à-dire qu'on revient en 2020, où il y avait des fraudeurs, OK, qui ont utilisé une technique qui s'appelle le bourrage d'identifiant. C'est-à-dire qu'ils se sont insérés, OK, ils ont utilisé un paquet de courriels et des mots de passe qui avaient déjà été volés ailleurs dans Internet, et ils ont essayé de se connecter automatiquement à différents services gouvernementaux. Et ben il y en a certains qui ont fonctionné. OK, puis dans les comptes qu'ils ont réussi à s'infiltrer, ben on parle quand même de l'ARC, du Service Canada, puis d'autres services qui utilisent la clé GC là, qu'on utilise de plus en plus pour se connecter à nos comptes perso. Puis là ben les personnes qui ont été touchées, ben évidemment ils ont fait une action collective, mais ça a quand même pris jusqu'à 6 ans avant que la Cour fédérale approuve un règlement d'environ 8,76 millions de dollars.
1: Bon, on s'entend assez.
2: Il faut savoir c'est qu'est-ce que
1: quand c'est gouvernemental, ça prend toujours un petit peu plus de temps à sortir de l'argent, hein?
2: Ben, exactement. Ben, c'est sûr que 8,76, il faut quand même que tu le trouves dans ton portefeuille.
1: Oui, c'est ça.
2: mais on s'entend que pour être admissible, okay, il faut quand même que ton compte fasse partie des comptes qui ont été réellement touchés par cette fraude-là, ou alors que certains renseignements ont été utilisés pour en arriver jusqu'à une fraude connue. Par contre, là, ce qu'il faut savoir, c'est que présentement, là, on ne peut pas déposer. Si on pense à avoir été touché par cette fraude, on ne peut pas demander une indemnisation tout de suite. Par contre, on peut aller vérifier si on est admissible tout de suite, par contre. Donc, le rendez-vous sur le site de françoischaron.com, on vous dit exactement où aller, le bon site, pour être sûr d'aller sur le bon site. Ça, c'est une autre chose, hein, parce que les fraudeurs, hein, avec des recours collectifs, c'est comme le chocolat, ils aiment ça. Ils savent, ils sentent, puis là, ça se peut que vous voyez, faites attention à les courriels des prochaines semaines, mois, qui vont vous dire, hey, cliquez ici pour aller avoir votre admissibilité, pour avoir votre 5 200 $. Faites-les pas de cette façon. Rendez-vous sur françoischaron.com, cliquez sur le lien qui est officiellement là, vous allez le voir là, dans nos chroniques de radio, vous allez voir le bon site où aller là de KPMG, et ensuite, ils vont vous demander certains critères à fournir. Bien important, là, capotez pas, je sais, ils vont vous demander d'avoir certains chiffres de votre numéro d'assurance sociale. Ils vont vous demander les 3 derniers. Capotez pas. Même si je vous dis que mon numéro de téléphone est fini par 038, mais attendre votre appel longtemps. Là, okay?
1: Oui.
2: C'est un site qui est officiel, donc donnez vos informations, vérifiez si c'est admissible et peut-être que vous saurez recevoir un montant dans les prochains mois suite à cette indemnisation si vous avez fait partie de ce recours, de cette action collective.
1: De toute façon, je suis prêt à être sûr et certain là, que le gouvernement ne t'enverra pas un courriel en disant « Hey, on te doit 5 200, écris ici, là, puis on va te l'envoyer. » C'est sûr qu'ils vont attendre que tout le monde communique avec eux autres, ça c'est sûr et certain.
2: Exactement. Sinon, oui, on ne se pense pas qu'ils vont donner ça comme ça.
1: Non, ça c'est sûr que non. Hein, vous avez fait partie peut-être de cette affaire-là, le 5 000. L'intelligence artificielle, c'est pas juste du bon. Là, il y a des faux courriels qui sont plus en plus crédibles que jamais. Fait que là, il va falloir revoir encore plus nos réflexes de vérification numérique, Lynn.
2: Ben oui, je vous en parlais là parce que justement avec le recours collectif, puis de toute façon on en voit de plus en plus des faux courriels, puis on commence à être habitué d'en voir. Le problème là, dans cette histoire-là, c'est que avant reconnaître un faux courriel, c'était assez facile. Tu sais, dans mon cas, ça ressemblait toujours à un genre de bonjour Lynn, mais il y a un Z à bonjour, il y a 2 N à Lynn, puis il y a 3 E. Tu sais, tu fais comme wow, ok, attends un petit peu, je pense pas qu'on parle à moi. Ou alors on voyait une adresse louche ou un logo qui était bizarre. Mais là, le problème là, c'est que nos chers fraudeurs là, ben eux autres ils ont accès aux mêmes outils maintenant que nous. Hein? Donc, avec l'intelligence artificielle, ben, notre ami fraudeur, ben, en quelques secondes, il peut faire une espèce de message impeccable, personnalisé, hyper convaincant. Puis il faut savoir là que le Centre Canada pour la cybersécurité là, ils ont révélé une enquête que de pertes liées au harponnage là, ça a dépassé dans les trois premiers mois de 2026 31 millions de dollars.
1: Aïe, aïe.
2: Donc là on n'a pas fini d'en entendre parler de ces faux courriels. Et comme tu dis, il faut vraiment aiguiser nos réflexes numériques, OK? Ne cliquez jamais sur un lien qui vous amène ailleurs. Parce que le problème, c'est pas de savoir qui vous a écrit maintenant, c'est de savoir où ce courriel-là vous mène. Parce que souvent, les fraudeurs, ce qu'ils font, c'est qu'ils essaient de vous mettre un lien cliquable, et c'est lorsque vous rentrez sur ce lien cliquable-là qu'ils vont avoir accès, que vous ouvrez, si vous voulez, une porte. Vous leur débarrez, en tout cas. Et ouvrez plutôt, donc, comme je vous dis, allez vérifier vous-même. Si, admettons, vous recevez un courriel de Desjardins qui vous dit « Hey, il y a une nouvelle fraude qui s'est passée dans ton compte », vérifiez. Connectez-vous vous-même sur Desjardins. Passez pas par le lien qu'ils vous ont donné. 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Oui, c'est bon là, pour s'aider à se souvenir des mots de passe, mais c'est aussi bon parce que le gestionnaire de mots de passe a une mémoire sur les sites qui sont les bons sites ou les mauvais sites. Donc, si vous venez pour vous loguer, donc vous connectez à un site et qu'il ne se remplit pas automatiquement avec votre gestionnaire de mots de passe, eh bien là, ça vous sonne une certaine cloche de dire « Whoop, je suis peut-être pas à bonne place, moi. » Donc, faites attention, le gestionnaire de mots de passe peut être vraiment super pratique. Fait qu'on vous explique tout ça dans une belle chronique sur François Charon.
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2: Exactement, on a tout un paquet de chroniques qui sont là. Venez voir ça chaque semaine, là. Ça nous fait plaisir. On parcourt le web pour être sûr qu'on peut vous aider à vous protéger comme il faut sur le numérique.
1: Lynn, c'est toujours bien intéressant. J'ai hâte déjà de te retrouver la semaine prochaine. Je te souhaite un bon week-end, puis merci pour ces judicieux conseils ce matin. Je vais aller voir, moi, si je suis éligible ou non à ce 5 200 $ là du...
2: T'es plus riche.
1: Peut-être. Ça me surprendrait pas mal parce que je me tiens loin du gouvernement, mais quand même, qui sait, peut-être.
2: On sait jamais. À la semaine prochaine.
1: À la semaine prochaine, Lynn. Bye-bye. Merci.
2: Bye.
1: Vincent Vallière en musique avec Je pars à pied. D'ailleurs, si vous trouvez ça intéressant, vous venez juste d'arriver avec nous autres. Vous êtes non, j'ai manqué Lynn. Je voulais la poignée, puis j'ai manqué la chronique techno. Toutes nos chroniques, tout ce qu'on fait se retrouve sur le web. Vous prenez l'indicatif que vous écoutez, que ce soit 97.3, que ce soit 104.1, que ce soit 102.1, peu importe. Vous rajoutez .ca à la fin, ça va vous amener sur le site de votre station au Arsenal Média. Puis là, ben vous avez tout. Vous avez une section concours, une section rattrapage, une section écoute en direct, une section animateur, une section programmation musicale, programmation de nos stations au grand complet. Fait que allez voir ça si jamais vous avez manqué. Notre chronique techno, Vincent Vallière et Je pars à pied. Dans le meilleur de la musique à eau. Tranquillement pas vite, on va se diriger aussi vers le bulletin de nouvelles nationales avec Michel Scarpino. On va parler sport et aussi une belle dernière heure, 100 000 matins qui s'en vient pour vous à eau.

0: On s'en va aux nouvelles avec Michel Scarpino, bulletin national. On va parler sport aussi finale, demi-finale hier de la Coupe du Monde qui opposait l'Argentine à l'Angleterre. Mon garçon est bien content du résultat. Et sinon, ben, on a une belle dernière heure aussi qui s'en vient pour vous de vos 100 000 matins. Restez là, dans le meilleur de la musique. À haut.
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5: Bonjour, ici Michel Scarpino. Voici le bilan de l'actualité. Tout d'abord, les incendies de forêt qui ravagent le nord-ouest de l'Ontario ont dévasté plusieurs collectivités, entraînant des évacuations massives et détruisant des habitations et des bâtiments au sein d'une Première Nation. Ces incendies ont donné lieu à des ordres d'évacuation pour plusieurs communautés, notamment Armstrong, Lac à la Croix, Collins, White Sand, Gold Bay et du Lac des Mille Lacs. La chef du Grand Conseil de la Nation Anishinaabeg, Linda Debassige, a déclaré qu'un incendie de forêt se propageant rapidement, s'était dirigé vers la Première Nation de Collins, causant d'importants dégâts, détruisant des bâtiments. Elle a précisé que les membres de la communauté avaient été contraints de fuir sans l'aide des services d'urgence, mais que tous avaient été localisés. Alors que l'administration du président Trump continue d'ébranler la confiance de ses alliés, un nouveau sondage indique que les Canadiens interrogés qui déclarent avoir une opinion favorable de la Chine sont désormais plus nombreux que ceux qui en ont une à l'égard des États-Unis. Un récent sondage du Pew Research Center a révélé que Donald Trump recevait des évaluations majoritairement négatives de la part des répondants d'un peu partout dans le monde. Le nouveau sondage montre que 2 répondants canadiens sur 5 ont une opinion favorable de la Chine, alors qu'un sur 3 en dit autant des États-Unis. Le gouvernement fédéral n'acceptera aucune nouvelle demande cette année pour les personnes qui souhaitent parrainer leurs parents et grands-parents pour qu'ils viennent s'installer au Canada en tant que résidents permanents en vertu d'un programme de réunification familiale. Le ministère de l'Immigration soutient que l'intérêt pour le programme continue de dépasser le nombre de places disponibles. Et puis les chefs des Premières Nations affirment que le fédéral permet l'existence du négationnisme concernant les pensionnats pour autochtones en refusant d'en faire une infraction pénale. À l'occasion de l'Assemblée générale des Premières Nations, les chefs ont adopté une résolution d'urgence appelant le fédéral à criminaliser le négationnisme concernant les pensionnats pour autochtones en le qualifiant de discours haineux. C'était vos actualités Arsenal Média.
6: Hier, c'était la deuxième demi-finale à la Coupe du monde de soccer, un match qui opposait 2 grands rivaux, rivaux autant politiques, autant sportifs, l'Argentine et l'Angleterre. L'Angleterre qui a pris les devants 1-0 à la 60e minute. Et là, c'est mis à jouer défensif. On a tenté de protéger notre avance et selon plusieurs experts, ça a été là où on a fait l'erreur parce que là, on a donné de la place à l'Argentine qui a fait ce qu'elle a fait de mieux depuis le début de cette Coupe du Monde, c'est-à-dire revenir de l'arrière. Et finalement, les Argentins ont gagné 2-1. Donc, finale, tout espagnol. C'est-à-dire que on va pouvoir se parler espagnol sur le terrain, s'envoyer promener en espagnol. Non, ça, c'est de l'italien. Excusez-moi si j'ai insulté quelqu'un d'italien, là. Je voulais vraiment pas. L'Espagne affronte l'Argentine, c'est dimanche prochain du côté du stade de New York, finale de la Coupe du monde de 2026. Sinon, samedi, il y aura un match de consolation pour les deux perdants, c'est-à-dire la France qui va affronter l'Angleterre. Mais dans quel état d'esprit seront les deux équipes? Ouf, ça reste à surveiller. Sinon, on a appris que la Ligue nationale, c'est-à-dire la Ligue nationale a dévoilé une portion de son calendrier pour la campagne 2026-2027 et le Canadien de Montréal vont être sur la glace dès le premier soir de la nouvelle saison, le 29 septembre, ça commence et on affronte nos éternels rivaux du côté du Scotiabank Arena. On va affronter les Maple Leafs de Toronto et on va peut-être voir dès le début de la saison contre le Canadien de Montréal le premier choix au repêchage des Maple Leafs, Gavin McKenna. Donc, on va surveiller ça, bien sûr, pour vous autres. Nous autres, on va déjà être revenus là, dans la formule 100 000 matin avec Max. On a déjà mis la table pour tout ça dans la game, bien sûr. Et sinon, on surveille ce qui se passe du côté de l'Omnium britannique, première ronde aujourd'hui du côté du Royal Birkdale Golf Club en Angleterre pour ce troisième tournoi majeur dans la PGA. Bienvenue dans vos 100 000 matins, jeudi 16 juillet. Bonjour à tout le monde. Merci d'être avec nous autres. Merci de nous avoir choisi ce matin, que vous soyez du centre du Québec, que vous soyez en Montérégie, en Abitibi. On vous salue les trois en fréquence, le 104.3, 102.1, 95.7. Merci d'être là. La TUC 97.1, ça brosse un peu moins la TUC, là, hein? Ça s'est calmé un petit peu. Aussi, j'ai fait les météos pour l'Abitibi, pour la TUC, les températures qui ont baissé un petit peu. Puis aussi, les risques d'orage, puis les grosses patentes de même, là, ça s'est calmé un petit peu. Donc, journée un peu plus douce aujourd'hui, quand même un peu gris. Mais sensiblement, c'est une belle journée. J'espère que c'en est une pour vous autres, que vous soyez en vacances ou au boulot. Peu importe, on vous accompagne. Stéphanie Gagné s'en vient dans à peu près une heure. C'est elle qui va faire la suite des 100 000 matins dans tous les marchés. Oh, bien sûr. Après ça, Richard Zedsirway est là avec ses grands bazous. D'ailleurs, 8h20 quelques. Soyez là. On fait toujours jouer une tonne des grands bazous. Ça veut pas dire qu'elle va jouer le midi, mais ça donne un peu une idée de quel genre d'émission vous attend là avec Richard Z à compter de midi. Sinon, Olivier Poitras vous accompagne dans le meilleur de la musique en après-midi. Et sinon, vos équipes du trafic arrivent à compter de 15 heures pour finir ça en beauté dans le meilleur de la musique à haut. Moi, dans quelques minutes, je vais vous parler de la Coupe du Monde. Mais je vais vous parler de la finale. Pas nécessairement des équipes. Je ferai pas mes prédictions là. Je vais plutôt les faire vendredi. Tu sais, j'ai été une prédiction sur deux dans les demi-finales. J'avais prédit la France, j'avais prédit l'Angleterre. Finalement, ah ben non, je suis 0-2. J'étais tant fier de mon coup. Une sur deux, c'est quand même pas pire. 50%, c'est pas si pire, tu sais. Non. J'avais pris la France, puis j'avais pris l'Angleterre. Aïe. Finalement, ben c'est ça, ça sera totalement le contraire. Mais je vais quand même vous parler de la finale, parce qu'il y a, bien sûr, étant donné que c'est aux États-Unis, même si ça avait été, je pense, en Europe, on aurait aussi des gros noms comme ça, mais il y a plusieurs vedettes qui vont faire partie de cette célébration, de cette finale de la Coupe du monde de soccer. Je vous en reparle dans les prochaines minutes, mais pour tout de suite, en musique, on a Somber et Homebreaker.

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1: Oh. On a connu hier l'identité des deux équipes qui vont s'affronter en finale de la Coupe du monde de soccer du côté du MetLife Stadium au New Jersey ce dimanche. L'Argentine qui va affronter l'Espagne. Très grosse offensive contre une des meilleures, sinon la meilleure défensive de ce tournoi-là. Ça va risque d'être un match très, très intéressant. Lionel Messi et l'Argentine qui vont tenter de mettre la main sur une deuxième Coupe du monde consécutive. Fait qui est arrivé pas très, très souvent dans l'histoire de la Coupe du monde, ça c'est sûr et certain. Et qui dit Coupe du monde, dit bien sûr un paquet de vedettes qui vont se déplacer pour aller voir ça. Même si dans l'article, je trouve ça drôle parce qu'on dit qu'on a réussi à convaincre des vedettes de se déplacer. C'est-tu vraiment les convaincre ou on les a payés ou tu sais, t'es obligé de convaincre des vedettes pour se déplacer pour la finale de cette Coupe du Monde. C'est comme si t'es obligé d'inviter des vedettes à venir participer à regarder le 100 mètres aux Olympiques. C'est à peu près la même affaire. Tu sais, l'événement est rare. Je comprends pas pourquoi on a besoin de convaincre des vedettes comme ça. Mais entre autres, paraissait qu'il va y avoir dans les estrades Tom Cruise, Nicole Scherzinger, Robbie Williams et la chanteuse Laura Pausini. Bon, j'en ai nommé trois que je connais, puis une que je connais pas pantoute. C'est-tu moi ou c'est pas la plus grosse des vedettes? Sinon, ben c'est un gros spectacle de la mi-temps, bien sûr. Fallait mélanger un petit peu, tu sais, étant donné que c'était dans trois pays, conjointement organisés par le Mexique, les États-Unis et le Canada, ben c'est peut-être pour ça qu'on a une variété comme ça au niveau du spectacle de la mi-temps qui va être assuré par le Canadien Justin Bieber. Madonna va être là, Coldplay va être là et Shakira qui a lancé la chanson officielle de la Coupe du Monde. Fait que c'est quand même un beau gratin. Il va sûrement en avoir d'autres parce qu'on est aux États-Unis, parce qu'on est proche de New York, c'est certain. Je sais pas si Spike Lee va être là ou Jack Nicholson qui sont tout le temps là pour des matchs de basketball, eux autres. Mais un qui va être là, c'est sûr et certain parce qu'il a été invité par le président de la FIFA, Gianni Infantino. Il a été même invité à aller remettre le trophée. D'après moi, si on se fie un peu sur les autres apparitions publiques dans les événements sportifs qu'il a fait, je pense pas qu'il va se faire grandement applaudir. Bien sûr, le président des États-Unis, Donald Trump, qui va assister à cet événement-là, mais un peu comme pour la Coupe Stanley, un peu pour différents événements auxquels il participe. Le président américain qui se fait toujours bien huer. D'ailleurs, hein, je sais pas si vous avez entendu le bulletin nouvelle de Michel Scarpino, mais paraît-il que même sa réputation parmi les autres politiciens à travers le monde est pas la meilleure. On pense pas de belles et de bonnes choses de la part du président américain Donald Trump. Excusez-moi, j'ai fait un lapsus. Donald Trump, excusez-moi. Joseph Poirier nous chante Rodéo dans le meilleur de la musique. Ah oh!

0: On a toujours de l'excellente musique qui s'en vient pour vous. Entre autres, le hit Grand Bazou, comme à tous les matins. On a ça à cette heure-ci, là. Et ce matin, c'est Hit Me With Your Best Shot. Pat Benatar qui nous ramène en 1980. Richard Zetirois qui vous promène dans toutes les décennies de la musique. 60, 70, 80, 90. C'est une émission à pas manquer. À compter de midi, et là, lui, du lundi au vendredi. On dirait qu'il prend jamais de pause, Richard Z. Jamais. Tu le vois jamais. Quoique, sur Facebook, c'est drôle parce que là, il y a des photos de lui en vacances avec sa fille ou en vacances, ou du moins, t'sais, un peu plus relax. Puis, il a l'air de faire beau. Hein? Visiblement, là, le temps fait bien les... comment je dirais ça? La température, la douce température de la Gaspésie fait très, très bien à Richard Z, on va dire ça comme ça. Donc, on écoute Pat Benatar dans les prochaines minutes. Et aussi, moi, je vous amène dans les limites du corps humain. Qu'est-ce que notre corps humain, jusqu'où notre corps humain est prêt à aller dans différentes situations? On en reparle dans les prochaines minutes, dans le meilleur de la musique. À haut!
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17: 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Ici Michel Scarpino, voici le bilan de l'actualité. Dans une publication sur les réseaux sociaux, Ville de la Tuque a annoncé qu'elle allait suspendre toutes les démarches liées au projet d'agrandissement du parc industriel près du club de ski de fond La Tuque Rouge. Aucune résolution concernant ce dossier ne sera présentée lors de la prochaine séance du conseil municipal mardi. Une nouvelle soirée d'information sera organisée en septembre. On sait qu'une soixantaine de personnes se sont présentées lundi lors d'une assemblée de consultation et ont posé bon nombre de questions concernant ce projet, dont certaines n'ont pas pu trouver réponse. La Ville dit constater que plusieurs citoyens ont encore des questions et que certaines informations incomplètes ou inexactes circulent au sujet de ce projet. Grâce à une version modernisée du programme Innovation Bois, un investissement de 24 millions a été annoncé pour annoncer la modernisation, la diversification et la création de valeur ajoutée dans l'industrie forestière. Cette nouvelle version du programme contient un troisième volet pour appuyer les entreprises dans leurs projets à plus forte valeur grâce à la diversification de la production. Celui-ci soutient des projets d'innovation et de transformation, de valorisation de la biomasse forestière et des bois de qualité inférieure. Et puis un troisième volet vise à créer une plus grande valeur ajoutée au sein de l'industrie forestière pour un maximum de 2,5 millions par projet. Et puis, il y aura de la grande visite ce soir à l'occasion des Jeux du Centre-Ville. Dans un premier temps, on verra sur scène à 19h30 Petit Gros Bison. Le spectacle sera suivi à 21h de celui de Québec Redneck Bluegrass Project, une formation qui n'a plus besoin de présentation. Puisqu'on attend beaucoup de gens à cette occasion, la rue commerciale sera fermée à la circulation à partir de la rue Scott. Trois bars seront en opération afin d'assurer la fluidité de la circulation, étant donné qu'une bonne foule est attendue. On demande aux gens de ne pas apporter leurs chaises. C'était vos actualités Arsenal Média. 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
0: La Tuque, si on est chanceux, on va peut-être voir un petit peu de soleil quelque part cet après-midi, parce que ce matin, bon, ça reste généralement nuageux. On a 40% de probabilité d'averse ce matin et tôt cet après-midi. Puis après ça, ça se dégage tranquillement, pas vite. Ça va être quand même très confortable aujourd'hui, maximum 21. Pas de facteur humidex, c'est parti, du moins pour l'instant. Puis présentement, on a 20 degrés au cœur de la ville. Demain, très belle journée du soleil, maximum 26. Par contre, on risque de commencer le week-end avec de la pluie. Je tiens à saluer toute l'équipe du complexe culturel Félix Leclerc. Merci d'être avec nous autres, tout le monde, ce matin. On vous souhaite une très, très belle journée.
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2: Oh, on va repousser les limites du corps humain. D'après toi, ça prend combien de temps? Combien de temps tu peux passer sans manger, sans boire, sans dormir? Combien de temps tu peux retenir ton souffle le plus longtemps? Peut-être pas toi, mais mettons au niveau des records, là, tu sais, des limites qui ont été atteintes par différents humains, les limites du corps, les voici. Bon, premièrement, de l'eau, ça, on sait, on peut pas s'en passer. Quand t'es fait à 75% d'eau, on s'entend que de l'eau, ça t'en prend. D'ailleurs, vous regardez, là, ceux qui font des grèves de la faim, là, on peut passer 30 quelques jours et plus sans manger, mais ils ont toujours une grosse bouteille d'eau. Tu peux pas, sinon tu vas mourir. C'est assez rapide. Donc, 3 à 5 jours. Puis je vais dire en affaire, là, je pense qu'au bout de 5 jours, tu tiens pas vraiment debout. T'es pas fort. Sans nourriture, selon ce que je lis, là, c'est 40 à 70 jours. Hey boy! Moi, pas manger pendant une journée, là, ça serait drôle. Est-ce que vous faites ça, vous autres, les jeunes intermittents et tout ça? Je sais qu'il y a des gens qui jeûnent aussi là, pendant de longues périodes. Mais faites-vous ça? Moi, je me demande comment ils font. Manger légèrement, c'est l'été, il fait plus chaud, une petite salade, quelque chose. Peut-être t'as moins le goût de manger des grosses affaires, là, mais pas manger pendant une journée au grand complet. Je sais pas si je serais capable. Pas dormir. Ça, c'est une autre affaire. Moi, au contraire, je pense que je serais capable de dormir pendant plusieurs jours consécutifs, mais la limite, paraît-il, après 11 jours, là, je pense que, puis même, je pense que ça va avant ça, là. T'sais, imagine pas dormir, le fait de nuit blanche. Déjà, le lendemain, t'es un peu bizarre. Imagine 2 nuits blanches, 3 nuits blanches. Imagine rendu à 5 nuits blanches. Là. 5 nuits que tu dors pas, t'es toujours debout, t'as pas arrêté. Naturellement, je veux dire, là. Hein? Tu pisses dans le dipot, il y a juste de la piste. C'est sûr que tu commences à avoir des affaires. Ça va commencer à être bizarre un peu. Puis je pense même que ça peut provoquer des hallucinations. Être au froid, là, des froids extrêmes, pas plus que 30 minutes, sinon c'est l'hypothermie. Le plus haut que ton cœur peut battre, ça, j'ai de la misère un peu parce que j'avais déjà entendu des reportages sur le cœur de Gilles Villeneuve. Paraît-il que le cœur de Gilles Villeneuve, au départ, là, sur la grille de départ, dans sa Formule 1, son papa Jacques, le père, Gilles, se paraît-il que son cœur battait autour de 270 battements par minute. On dit que le maximum ici, c'est 220 par minute. Retenir son souffle pendant 24 minutes, on le voit, ça. Tu sais, ceux qui font la plongée en apnée, là, qui descendent le plus profond possible, hey, sortir son souffle longtemps, ça, c'est assez extraordinaire. Ce que je comprends pas, c'est que ton cerveau sans oxygène, lui, c'est juste 4 à 6 minutes. Mais visiblement, tu sais, quand tu retiens ton souffle, parce que t'es capable quand même d'emmagasiner beaucoup de d'oxygène. Et sinon, le pipi. Ça a été enregistré. C'est un record Guinness. Le pipi le plus long. Alors moi, quand ça fait, mettons, je sais pas, je le calcule pas, tu sais, je compte pas dans ma tête, mais mettons, quand ça fait une trentaine de secondes, là, hey, je trouve que c'est long, là. Je trouve que ça fait longtemps que ça coule. Imaginez le record pour le plus long pipi. Jamais enregistré pour un être humain. 2 minutes 42 secondes. Et preuve, ça coulait, là. On a regardé, c'est pas une affaire de genre dans la salle de bain, je prends mon téléphone, ça me prend 2 minutes. Et Non, c'est vraiment... Hey, il devait-tu avoir... En tout cas, cette personne-là doit avoir une vessie extraordinairement extensible pour être capable de faire, d'emmagasiner 2 minutes 42 de pipi. C'est assez extraordinaire ce que le corps humain est capable de faire. C'est ce que le cerveau est capable de créer aussi. Parce que Blue Jeans Bleu crée des succès. Et ça, c'est notre succès de l'été. En tout cas, c'est le mien. Voici Blue Jeans Bleu avec Scotch N. Poche dans le meilleur de la musique. À au bon matin!

0: Blue Jeans Bleu, Scotch and Poche. Il reste encore à peu près une vingtaine de minutes à vos 100 000 matins. Bien sûr, Stéphanie Gagné s'installe après ça, après moi, pour vous accompagner dans le meilleur de la musique en avant-midi. Après ça, Richard Z. Sirway est là avec ses grands bazous à compter de midi, manquez pas ça. Olivier Poitras vous accompagne en après-midi et jusqu'à l'arrivée de vos équipes respectives du trafic. Là, j'ai de l'air essoufflé de même. Tu sais, quand t'arrives un problème, tu cours, puis là, t'arrives en... Peut-être que ça vous est jamais arrivé, là, parce que quand on n'est pas en onde, ça va. Mais là, j'ai couru trop vite parce que j'entendais à la fin de la toune, j'étais un petit peu loin, puis là, je rattrape mon souffle, mais tout va bien. Bon, non, pas besoin d'appeler le service d'urgence. Tout va très bien. Donc, encore une fois, une vingtaine de minutes dans vos 100 000 matins. Restez là, merci d'être avec nous autres ce matin.
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1: Ben voilà, il est 8h41, bienvenue à cette portion locale des 100 000 le matin. On aura l'occasion de se parler météo dans quelques instants. Oh, ce que ça annonce pour les prochaines heures, ben c'est gris, mais on n'annonce pas de déluge aujourd'hui. Là, on se comptera pas de peur avec ça, bien évidemment. Mais il y a des averses de prévues pour la fin de semaine. On va s'en parler un petit peu plus tard. Dans quelques instants, je reçois Geneviève Vély, elle est superviseure au service du loisir de Ville de la Tuque. Elle va nous parler de cette importante soirée qui aura lieu ce soir au centre-ville de la Tuque. On est justement en train de préparer tout ça, là, la présence de deux importantes formations lors d'une des plus grosses soirées des Jeux du centre-ville. On attend pas mal de monde. Donc, ce soir, on en parle avec Geneviève Vély dans un instant. 8h42. Minutes dans votre 100 000 matin. Voici les deux frères avec Nirvana à eau.

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1: Grosse soirée ce soir au centre-ville de Latuque. Je pense que c'est le moins qu'on puisse dire avec cette deuxième soirée des Jeux du centre-ville. Avec moi, Geneviève Élie, qui est superviseur aux loisirs à Ville de Latuque. Bonjour, Geneviève.
2: Bonjour, Michel.
1: Hey, grosse soirée, c'est le cas de le dire. Là, on a de la grande visite.
2: De la grande visite. Écoute, ça fait longtemps, je pense, qu'on n'a pas eu un gros jeudi comme ça. Fait qu'on est bien énervé, fébrile. Ça devrait être un super le bon spectacle avec Petit gros bison, puis Québec Redneck Bluegrass Project, QRBP pour les intimes.
1: Oui.
2: Donc, ça devrait être super le fun.
1: Première des choses, c'est quoi exactement pour les gens qui n'ont aucune idée de ce qu'est Petit gros bison? Quel genre de musique ils vont faire?
2: Ben, on parle... Ben, en fait, les deux bands, là, même si c'est complètement différent, ouais. On parle d'un folk, punk, trad, bluegrass, tu sais, je veux dire, c'est vraiment la musique qu'on n'est pas nécessairement habitué d'avoir sur la scène Hydro-Québec au jeu du centre-ville. Cependant, écoute, ça traîne ses fans un peu partout. Petit gros bison, le haut chalet de ski cet hiver.
1: Oui, c'est vrai.
2: Ça a super bien fonctionné. Les gens étaient vraiment au rendez-vous. Puis QRBP, ben, partout où est-ce qu'ils vont, là, ça pogne au bout.
1: Ça devait être demandé, ça, ces deux formations-là, là, au jeu du centre-ville.
2: Ben, QRBP, ça fait des années, là, qu'on se le fait demander, que ça serait cool. Ça fait des années que, c'est moi, personnellement, je suis en discussion avec le producteur. Bon, ça marche pas au sens. Bon, c'est comme ça un peu, là, quand on essaie de booker des shows, là, des fois, ça marche une année, ça marche pas l'autre, là. Fait que, voilà. Mais c'est ça. Fait que, non, c'est un show qui est très en demande. On attend une affluence assez touristique aussi.
1: Oui, ben c'est ça. C'est un de vos gros jeudis cette année, là.
2: Ah oui, absolument. Écoute, je sais pas si c'est encore le cas, mais, tu sais, Québec Renek, ils ont été quand même, tu sais, réputés pour que les fans les suivent. Okay. C'est du monde qui vient de Saguenay-Lac-Saint-Jean.
1: Oui.
2: Ça
1: oui.
2: veut pas, on est proche.
1: On n'est pas si loin que ça.
2: On n'est pas si loin.
1: Ben non, c'est exactement. Trois bars qui vont être installés. C'est une belle nouveauté, ça, pour cette édition-là de ce soir.
2: Ben oui, en fait, Michel, c'est que, tu sais, c'est sûr que c'est un spectacle que nous autres, on se prépare.
1: Oui.
2: On prévoit, comme je dis, une plus grande affluence de personnes. Le style musical, des fois, c'est pas nécessairement ce à quoi on est habitué. Fait que c'est certain que, au niveau sécurité, on met des dispositifs. Oui, il y a trois bars, justement pour que la circulation se fasse mieux, etc. On a plus d'agents de sécurité, on a plus de présence policière sur place. Pis tu sais, nos trois bars, je veux quand même le dire, c'est des compagnies, qui viennent nous aider avec ça. Donc, j'ai la gang de Rémabec, j'ai la gang de Pyrax, qui est un élagage. Puis, j'ai la gang du Jean Coutu.
1: Okay.
2: Soit dit en passant, la gang du Jean Coutu vont être là à partir de 5 heures pour faire des hot dogs au profit de Jeunesse en Santé.
1: Ah, la bonne idée!
2: Ouais, donc quand même assez intéressant,
1: ben
2: là,
1: oui.
2: Pour les gens qui veulent venir les
1: ils vont être sur le site.
2: Ils vont être sur le site, puis, fait qu'ils vont faire des petits trucs pour Jeunesse en Santé, là, vu que Yulia.
1: C'est la présidente d'honneur.
2: La présidente d'honneur 2027.
1: Ben oui, absolument. Et là, Geneviève, avant l'entrevue, on préparait l'entrevue, j'ai appris un nouveau terme qui s'appelle moshpit. Parce que ça peut arriver, là. Qu'est-ce que c'est exactement?
2: Écoute, moshpit, body surfing, c'est ouais. quand même des choses que faut s'habituer lorsqu'on voit un spectacle de QRVP.
1: Oui.
2: Donc, mosh pit, dans le fond, c'est vraiment un genre de style de danse, c'est comme ça qu'on l'appelle, où oui. est-ce que les gens se rentrent dedans. Ça peut avoir l'air violent, ça se bouscule, mais il y a vraiment un genre de code d'éthique que les gens aident les autres qui sont tombés à se relever, etc.
1: T'sais. C'est respectueux, là.
2: Oui, il y a vraiment un code d'éthique de respect dans tout ça, là. Fait que, tu sais, mais c'est sûr que quand on connaît pas, ça peut peut-être avoir l'air, genre. Tu sais, ça, bon. Mais sinon, c'est pas.
1: Pour prévenir les gens que ça peut arriver durant la soirée.
2: Pour prévenir les gens que ça peut arriver. Tu sais, comme nous autres, on a mis quand même des dispositifs supplémentaires. Comme, tu sais, il n'y aura pas d'estrade. On okay. demande aux gens de ne pas amener leur chaise non plus pour justement pas limiter l'espace. La rue commerciale devrait être fermée à partir de Scott.
1: OK.
2: Donc, on essaie vraiment de mettre des dispositifs en place pour justement disperser la foule le plus possible, là, pour pas que les gens soient pognés en tapons. Là.
1: Je sais pas, tu me diras ce que tu peux me dire, mais vous évaluez le nombre de personnes que vous attendez?
2: Ah, ben c'est difficile à évaluer. Je te reparlerai vendredi.
1: Oui, ben oui, j'aimerais ça parler. J'aimerais bien ça, effectivement. Donc, l'invitation, Geneviève, c'est à partir de quelle heure déjà?
2: Ben, c'est le petit gros bison, c'est à 7h30, donc 19h30. Québec Redneck Bluegrass Project, c'est à 21h, comme d'habitude.
1: C'est gratuit.
2: C'est gratuit. Spectacle de 60 minutes, spectacle de 90 minutes, un 30 minutes d'intermission. Voilà. Fait qu'on invite les gens à venir en grand nombre. Ça devrait être une soirée super intéressante. Je sais que RBB aussi va tenir un kiosque de merch, de vente de marchandises.
1: Oui.
2: Promotionnel. Puis nous, de l'autre côté, on va avoir aussi un chapiteau de premiers soins, là, tout d'un coup.
1: Absolument, l'invitation est lancée.
2: Oui!
1: Geneviève, dans un tout autre registre, faut parler des vendredis artistes d'ici, parce que c'est un gros succès cette année.
2: Oui!
1: Je veux revenir sur celui de vendredi passé avec Luc Casey. Moi, je suis allé voir ça, ce spectacle-là. Il y avait du monde, c'était incroyable.
2: Ah oui, écoute, j'ai eu tellement de beaux commentaires. Merci à Luc, soit dit en passant. Là, il a fait une soirée mémorable, je pense, au Latuquois.
1: C'était beau de voir les allusions aux anciens bars de Latuque. Tu sais, ça a remémoré des souvenirs
2: aux gens.
1: Patrimonial. Ouais, on peut dire ça comme ça, effectivement.
2: Mais le 24 juillet, on revient avec le groupe vocal Brise du Nord, donc un classique au Vendredi Artiste d'ici. Écoute, je pense que ça fait depuis que le Gazebo existe qu'ils viennent faire des spectacles.
1: Oui, absolument. Ils sont incontournables. Ils sont demandés à part ça.
2: Oui, absolument. Les gens les aiment. Donc, ça devrait être aussi une belle soirée.
1: C'est à quelle heure, vendredi de la semaine prochaine?
2: C'est à 19h au Parc des Générations, au kiosque. Le Gazebo, amenez vos chaises. Je pensais jamais dire ça, mais la semaine passée, on en a quand même manqué.
1: Prenez pas de chance.
2: On en a un petit peu sur place, mais si vous voulez vous assurer d'être assis, c'est mieux d'amener votre propre équipement.
1: Et c'est gratuit,
2: ça aussi.
1: Absolument. Donc, la semaine prochaine, le vendredi 24, mais ce soir, on le rappelle, donc, gros jeudi centre-ville avec QRBP et petit gros bison.
2: Et voilà. Merci beaucoup, Michel.
1: Merci, Geneviève. Un rendez-vous donc à ne pas manquer ce soir à l'occasion des Jeudis Centre-Ville. Il va y avoir du monde. JF Posé en musique, 8h52 dans vos 100 000 matins.

Si vous avez prévu prendre la route au fil des prochaines journées en raison des vacances de la construction, vous avez congé, vous êtes en vacances, ben soyez prudent, bien évidemment, parce qu'il y aura plus de monde sur les routes. C'est comme ça chaque année, là. Et la Sûreté du Québec faisait savoir qu'elle va intensifier ses interventions sur le réseau routier en marge des vacances de la construction. L'an dernier, triste bilan. Ces deux semaines avaient été marquées par le pire bilan routier des 10 dernières années. 38 décès étaient survenus dans 30 collisions sur le territoire desservi par la Sûreté du Québec, qui rappelait que les vacances de la construction, ben, c'est un moment où surviennent plusieurs collisions mortelles et avec blessés, puisqu'environ le tiers des Québécois prennent congé. Les déplacements sur le réseau routier, sur les plans d'eau et dans les sentiers sont donc plus nombreux. Alors, il faut orchestrer ces déplacements de façon sécuritaire, évidemment, dans le respect des lois, des règlements en vigueur. Le port du casque, c'est obligatoire en VTT. Côté météo, ce qu'on prévoit aujourd'hui, ce sera nuageux, un peu d'averse prévu ce matin, tôt en après-midi, maximum près de 21. Ce soir, cette nuit, généralement nuageux, 30% de risque d'averse, un minimum près de 12. Demain, vendredi, ça se dégage tard le matin, maximum près de 26. On prévoit des averses pour samedi. Au centre-ville actuellement, on a 15 degrés Celsius. Merci d'avoir été là. 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Dans quelques instants, ben, c'est le meilleur de la musique. Moi, je vous parle demain, 8h45, pour la dernière de la semaine. Soyez prudents dans tous vos déplacements. Bonne journée. À demain.

0: Ça se finit comme ça, l'édition du jeudi 16 juillet de Vaux 100 000 matin. Merci d'avoir été là. Restez bien branchés parce que Stéphanie Gagné s'en vient dans le meilleur de la musique en avant-midi. Manquez pas Richard Zetirois avec ses grands besoins à compter de midi. Olivier Poitras vous accompagne dans l'après-midi jusqu'à temps que vos équipes du trafic s'installent à compter de 15 heures. Manquez pas ça non plus. Je vous souhaite de passer une excellente journée. Encore une fois, merci d'avoir été avec nous. Puis on se retrouve demain matin à compter de 5h58 pour l'édition du vendredi. Ça, c'est toujours bien le fun de Vaux 100 000 matin. À demain. Salut.
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2: Oh. Bon début de journée. Bienvenue, Stéphanie Gagné qui vous accueille jusqu'à midi avec le meilleur de la musique partout au Québec sur le grand réseau OC12 stations. Ça fait pas mal de monde. Que vous soyez au travail, à la maison, sur la route, merci d'être là. Et ce matin, on vous présente des essais pour encourager la présence de nos chiens dans des hébergements au Québec. Un buzz autour de la crème de blé. Et pourquoi autant d'incendies dans le nord du Québec? La Sopfeu qui a une explication. Et sinon, en musique, on a Coldplay, Blink-182, Mon verre d'oreille ces temps-ci, la petite dernière de Talk et une nouveauté de Somber. Et sinon, le band que je vous présente fait du rock bien, bien pesant, mais je pense qu'ils ont voulu jouer à la radio. Alors, Shinedown et 365, ce qu'on vous offre à haut.

date d'assez longtemps, mais il y a eu un buzz à un moment donné autour de la crème Budwig. C'était supposément santé, mais pas très, très bon au goût. Mais là, autre buzz qui circule sur le web autour de la crème de blé. Pourquoi? Et ça goûte quoi, cette affaire-là? Quelques détails pour vous juste avant. Mais saviez-vous que le 1er juillet, journée nationale de Blink 182. Pourquoi? Ben parce que le 1er juillet, c'est le 182e jour de l'année. D'ailleurs, on les écoute à haut!

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1: 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La crème de blé. Il me semble que c'est pas tellement sexy, mais ça existe depuis des générations. T'sais, la marque Cream of Wheat, ça existe depuis 1893, vous dire. Mais là, grâce à TikTok, ben ouais, ça revient au goût du jour. Et la bonne nouvelle, c'est que sa valeur nutritive est quand même assez bonne. Plus qu'on pourrait le croire, soulignent les nutritionnistes qui sont confiés à la presse à ce sujet-là, c'est qu'une bonne dose de fer qui peut donner une bonne chance pour les femmes particulièrement, qui peuvent être en carence de fer. Mais là, faut pas juste manger ça, là. On fait cuire ça avec du lait, de l'eau, un peu comme du gruau. Puis on ajoute une petite protéine là-dedans, une petite noix, des petits fruits. Mais bon, est-ce que ça me tente d'essayer pour autant? Ben, je peux pas de toute façon parce que je suis intolérante au gluten. Et le gluten, c'est du blé. Donc la crème de blé, c'est tout sauf bon pour moi, mais je pense que ça pourrait augmenter les ventes. Puis si ça peut nous pousser à mieux manger, je dis pourquoi pas. Bon, ça c'est mon verre d'oreille. C'est fait, je me lève le matin, j'ai ça dans la tête. Time Machine, talk, ça s'en vient. À haut. 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

La tournée qui est dure et dure encore pour Jérôme 50, qui va être de passage bientôt à Matane, à Sainte-Flavie, à l'Assomption, Actonville, La Valtrie, et ça d'ici les prochains mois. On va

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2: Lorsqu'il y a un grand nombre de feux de forêt au Québec, particulièrement dans le nord du Québec, on souhaite toujours que ce ne soit pas de cause humaine. Les campagnes de pub sont bonnes, là. On est de plus en plus conscientisés, mais là, on a des explications d'après la SOFEU. Et c'est la sécheresse et une forte activité orageuse qui sont à l'origine de la recrudescence des incendies dans le nord du Québec. Bon, selon les explications, on dit qu'il y a un déficit hydrique. Donc, depuis 2 mois, dans le nord-ouest du Québec, on a un déficit de précipitation qui peut atteindre jusqu'à 120 mm. Et en juin seulement, on a eu droit à 141 667 coups de foudre qui ont été enregistrés au Québec. C'est 3,75 fois plus que la moyenne des 7 dernières années. Alors tout ça, là, c'est un mélange plutôt explosif. À venir dans quelques minutes, vos infos avec Michel Scarpino et R.E.M. en musique. À haut.
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5: Ici Michel Scarpino. La Sûreté du Québec intensifiera sa présence sur les routes en marge des vacances de la construction qui débuteront demain. L'an dernier, ces deux semaines avaient été marquées par le pire bilan routier des 10 dernières années, alors que 38 personnes avaient perdu la vie dans 30 collisions. Au moment où le crime organisé infiltre de plus en plus les communautés autochtones, Québec et Ottawa s'entendent pour injecter 2 millions dans la création d'équipes d'enquête spécialisées. Les fonds permettront donc la création d'équipes mixtes d'enquête destinées spécialement à la lutte aux activités criminelles en communautés autochtones. Et puis les incendies de forêt qui ravagent le nord-ouest de l'Ontario ont dévasté plusieurs collectivités, entraînant des évacuations massives et détruisant des habitations et des bâtiments au sein des Premières Nations. Ces incendies ont donné lieu à des ordres d'évacuation pour 7 communautés. C'était vos actualités Arsenal Média. On vous souhaite une bonne journée à notre antenne.

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Un homme a été sauvé après une chute importante dans une toilette chimique. Il n'est pas tombé de haut, mais tombé dans un drôle de mélange. Je vous explique ce qui s'est passé et comment on a fait pour le sortir de là dans quelques minutes, juste avant Milky Chance de 2014, Stolen Dance.

0: Ah, les toilettes chimiques. Ça, c'est un mal nécessaire. T'sais, dans certains événements, dans des lieux où on a beaucoup, beaucoup de monde, ça peut dépanner. Mais ça écœure bien du monde. Mais là, ça écœure à un autre niveau parce qu'il y a un homme du Missouri qui a vécu une situation assez gênante, a eu l'aide des pompiers pour se sortir d'une toilette chimique dans laquelle il était tombé. Il était pas capable de sortir, a crié, a essayé de taper sur les parois. Donc, il y a quelqu'un qui a appelé donc les urgences et ça a pris une dizaine de minutes. Il a fallu découper la toilette chimique pour pouvoir sortir l'homme de cette situation après 10 minutes d'effort. Puis là, ben, les pompiers, les policiers, ambulanciers qui étaient sur place, quand on a réussi à le sortir de là, ben, on a utilisé la lance d'incendie, un bon jet d'eau, pour le nettoyer. Ah, c'est ce qu'il fallait, rien de moins. Pas de savon, à la pression que ça a, je pense que ça a bien décrassé. Cowboy chavousé, à venir dans quelques minutes à peine à eau.
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Les gars de Caen ont vécu un moment ben unique le 14 juillet dernier. Panne de courant au show de Terrebonne en plein rappel et 20 000 personnes qui ont chanté « Embarque ma belle » à tue-tête. Ça s'invente pas, vraiment. Mais là, on vous en offre une autre bonne, Mexico, avec le meilleur de la musique à eau en ce jeudi. Ouais, je...

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1: Le party, mesdames et messieurs, prévu dans le cadre des Jeudis Centre-Ville à La Tuque, avec l'équipe qui est prête là, à accueillir ben du monde. On a même ajusté les installations avec plus de sécurité, plus de bars. Vous allez comprendre pourquoi en voyant les bandes qui vont être là. Plus de toilettes, plus d'espace aussi, parce que la rue commerciale va être fermée jusqu'à la rue Saint-François ce soir. 19h30, c'est le Petit Gros Bison, puis 21h, Québec Redneck Bluegrass Project. Méchant party, il va y avoir du monde là-bas, puis forte chance que vous soyez aussi du rendez-vous. 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
3: Ici Michel Scarpino. Québec alloue 1,6 million de dollars pour d'importants travaux de rénovation à la bibliothèque Annie-Saint-Arnaud de la TUC. Pour l'occasion, la bibliothèque sera mise aux normes pour refléter les besoins des utilisateurs. On y ajoutera notamment une salle multimédia, des locaux d'études et une salle de travail. La Ville veut préserver la nature architecturale actuelle du bâtiment. Les démarches du projet d'agrandissement du parc industriel vers le club de ski de fond La Tuque Rouge ont été suspendues. Ville de La Tuque a fait savoir qu'aucune résolution concernant ce dossier ne serait présentée lors de la prochaine séance du conseil municipal. On sait qu'une soixantaine de personnes avaient assisté lundi à une assemblée de consultation et ont posé bon nombre de questions concernant ce projet, dont certaines n'ont pas trouvé réponse. Une nouvelle soirée d'information sera organisée visiblement en septembre. C'était vos actualités Arsenal Média.

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Hey, je vous en ai parlé il y a quand même un petit bout de temps que j'avais eu des problèmes de santé avec mon chien puis que j'avais dû prendre une décision difficile puis il nous a quittés en mars dernier. Mais là, la bonne nouvelle, c'est que hier, mon chum et moi, on a fait le dépôt pour un autre bébé chien. Ouais, ça c'est vraiment, vraiment trippant. On va aller le chercher à la fin du mois de septembre. Mais les chiens aussi, dans notre mode de vie comme vacanciers, on aimerait ça un peu plus les intégrer. Et il y a des démarches qui sont faites à ce sujet-là. On vous en parle dans quelques minutes.

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1: Voyager avec notre animal de compagnie. Ça fait partie de nos petits bonheurs. Un casse-tête de moins aussi pour trouver une garderie ou des gardiennes. Mais là, il y a un projet pilote pour faciliter l'hébergement avec les pitous. Parce que le tourisme canin est de plus en plus populaire. Et là, il y a même l'industrie touristique qui veut assouplir certaines réglementations pour avoir plus de permissions. Parce que si c'est trop compliqué, les gens qui ont des chiens vont vouloir voyager ailleurs. Et c'est pas ce qu'on souhaite. Donc, il y a quand même beaucoup de monde dans les dernières années avec la pandémie, le télétravail, qui ont acheté des animaux de compagnie. Et là, depuis un an, les chiens sont autorisés sur les terrasses de restaurants. On voudrait avoir un projet pilote même. Ça va s'installer dans certains hôtels pour tester, pour avoir des sections dans les restos avec les chiens ou encore de faire quelques réglementations pour réserver des tables avec propriétaires de chiens. Mais on n'est pas obligé d'accueillir les chiens, ni tous les chiens. Mais c'est une nouvelle tendance parce que les gens ont moins d'enfants, ont adopté des animaux de compagnie. Donc, c'est devenu un marché qui peut être lucratif. Alors, pourquoi ne pas garder l'argent ici à ce sujet? Fever Dream, Alex Warren. Ça s'en vient. Du New Country, ben oui, encore, parce qu'on aime ça à haut avec le meilleur de la musique.

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1: Oh. Le petit dernier moment qui m'appartient dans la journée pour vous en souhaiter une bonne. Un beau jeudi en ce 16 juillet. Puis je vous donne déjà rendez-vous demain pour certains, pour votre sortie du lit. Parce que moi, je suis là de bonne heure, moi, le matin. Pour l'Est du Québec, la Matanie, entre autres, le Grand Rimouski et aussi la Côte-Nord, Sept-Îles-Port-Cartier. Puis sinon, ben, je prends le relais à 9h partout au Québec avec le meilleur de la musique. Je vous souhaite une belle journée. Soyez prudents dans vos déplacements. Bonnes vacances pour ceux et celles qui sont de passage chez nous. Et à demain. Ciao.
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6: Ici Michel Scarpino. Québec alloue 1,6 million de $ pour d'importants travaux de rénovation à la bibliothèque Annie-Saint-Arnaud de la TUC. Pour l'occasion, la bibliothèque sera mise aux normes pour refléter les besoins des utilisateurs. On y ajoutera notamment une salle multimédia, des locaux d'études et une salle de travail. La Ville veut préserver la nature architecturale actuelle du bâtiment. Les démarches du projet d'agrandissement du parc industriel vers le club de ski de fond La Tuque Rouge ont été suspendues. Ville de La Tuque a fait savoir qu'aucune résolution concernant ce dossier ne serait présentée lors de la prochaine séance du conseil municipal. On sait qu'une soixantaine de personnes avaient assisté lundi à une assemblée de consultation et ont posé bon nombre de questions concernant ce projet, dont certaines n'ont pas trouvé réponse. Une nouvelle soirée d'information sera organisée visiblement en septembre. C'était vos actualités Arsenal Média.

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2: Ben salut tout le monde, vous êtes en compagnie de Richard Z. Sirois et je le présente tout de suite, Sylvain Caron.
3: Parce tu prends pas de chance.
2: Parce que des fois, je t'oublie complètement, m'en a dit.
3: Ben oui, c'était hier. Le gars, il parle, mais tu sais, à un moment donné, il m'a dit mon mot. Salut tout le monde.
2: Merci de choisir les stations haut du réseau Arsenal Média. Quelque chose que j'oublie parfois, c'est de souhaiter dire bon appétit aux gens. Parce que nous, entre midi et 13h, comme on travaille, on pense pas nécessairement que...
3: Non. Puis Richard pense plutôt à la terrasse après, avec la bonne bouffe et puis le petit breuvage qui vient avec. Bon midi à vous, profitez-en.
2: On va-tu faire jouer deux autres bières d'Offenbach? Non, c'est pas ça.
3: Je sais pas. Tout de suite.
2: Voici Lenny Kravitz avec Fly Away, le meilleur de la musique. C'est ici, à Haut.

0: Et pour quelle raison, Richard?
1: Qu'est-ce qui s'est passé? Ben, eux sont en tournée, ils sont à Terre-Neuve, et là, ils décident qu'ils vont donner le spectacle le plus court de l'histoire.
0: c'est plate, ceux-là qui ont payé le gros prix.
1: Oui, mais, tu sais, c'est une promotion. Et les White Stripes sont dans un bar, et le concert en question, oui, une seule note sur un coup de cymbale, et ils vont quitter la scène.
0: Oh, ben, félicitations.
1: Le spectacle va durer une seconde. C'est dans le livre des records Guinness 2009. Et là, ils ont éliminé la catégorie. Sais-tu pourquoi? Parce qu'il y avait des milliers d'artistes qui voulaient battre le record.
0: Ben, c'est facile. Non, ben, une demi-seconde.
1: Ben oui, c'est ça. Ben, c'est ça. Ben, ils se sont dit, OK, on enlève ça.
0: On va le faire, mon Richard. C'est le show de radio plus court. On va couper ça tout de suite.
1: OK, bye. Voici les White Stripes avec Seventh Nation Army au meilleur de la musique.
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0: Ben ici, c'est toujours le meilleur de la musique sur le réseau Arsenal Média, le plus grand radio diffuseur au Québec, avec plusieurs nouvelles stations qui s'ajoutent des stations sport, entre autres.
1: Oui, BPM Sport est aussi à Québec là, pour une station country.
0: On a un quart d'heure non-stop devant nous avec, entre autres, Oasis et Pearl Jam. Ça va commencer avec Guns N' Roses, une reprise de Live and Let Die, composée à l'origine par Paul McCartney pour le film de James Bond, 173. Mm-hmm. Et avec leur version, ben, Guns N' Roses va gagner meilleure performance hard rock au 35e gala des Grammy Awards en 93.
1: Et c'est vrai que c'est même quasi symphonique comme reprise, justement, du grand classique.
0: Excellente version. Dans un instant, Guns N' Roses au meilleur de la musique.
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1: Ben, il y avait Our Lady Peace avec Is Anybody Home, Coupe du monde de soccer samedi, match pour la troisième place.
2: Ouais, ben, c'est ce qu'on peut qualifier de prix de consolation, surtout si je pense aux Français, entre autres, là, qui pourront justement remporter ce match de troisième place pour le match de samedi. Et je vous rappelle que le grand match, tant attendu, après tant de semaines d'activité, eh bien, on a deux seules équipes qui vont se retrouver en grande finale. Match présenté dimanche à 15h pour la finale de la Coupe du Monde.
1: Il y aura l'Espagne, 104e match du tournoi. C'est complètement fou.
2: Ah oui, c'est honnêtement un événement, je pense, qu'on a réussi à populariser encore plus pour les néophytes du soccer, parce que bon, on n'est pas tous spécialistes, mais ça fait en sorte que ça va aider justement pour le soccer mineur au Québec pour les inscriptions l'an prochain.
1: Assurément. Voici Okoumé avec Europe, le meilleur de la musique à l'heure du dîner. C'est toujours ici à O.
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2: Oh. Je vais plume avec Bob Épine pour conclure ce show radio. Demain, entre autres, il y aura du Jean Leloup. Excellente entrevue avec Jean Leloup dans la presse.
3: On vous invite à consulter parce que c'est une des rares entrevues réalisées par Jean Leloup ou accordées par Jean Leloup depuis des lunes. Et là, on en sait un petit peu plus sur ce qu'il fait actuellement, sa santé. Ça va très bien, je pense que ça passe.
2: Alors, très intéressant, c'est dans la presse cette semaine. Merci, Sylvain Caron. À la
3: prochaine. Yes, sir!
2: Bonjour à tous. Je vous invite à rester à l'écoute des stations O du réseau Arsenal Média parce qu'ici, c'est toujours le meilleur de la musique. À demain, tout le monde. Salut!
3: Bye!
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4: Ici Michel Scarpino. Québec alloue 1,6 million de dollars pour d'importants travaux de rénovation à la bibliothèque Annie-Saint-Arnaud de la TUC. Pour l'occasion, la bibliothèque sera mise aux normes pour refléter les besoins des utilisateurs. On y ajoutera notamment une salle multimédia, des locaux d'études et une salle de travail. La Ville veut préserver la nature architecturale actuelle du bâtiment. Les démarches du projet d'agrandissement du parc industriel vers le club de ski de fond Latuc Rouge ont été suspendues. Ville de Latuc a fait savoir qu'aucune résolution concernant ce dossier ne serait présentée lors de la prochaine séance du conseil municipal. On sait qu'une soixantaine de personnes avaient assisté lundi à une assemblée de consultation et ont posé bon nombre de questions concernant ce projet, dont certaines n'ont pas trouvé réponse. Une nouvelle soirée d'information sera organisée visiblement en septembre. C'était vos actualités Arsenal Média.

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3: Oh. Hello, bon début d'après-midi. Olivier Poitras qui vous retrouve en ce jeudi 16 juillet. Et pour les travailleurs de la construction, il ne reste plus beaucoup. Fin d'après-midi et demain midi, c'est terminé pour vous. Ce sera les grandes vacances. Salutations à vous, ceux et celles qui tombent en vacances et ceux qui terminent peut-être leurs vacances. Salutations également à vous. Profitez-en bien. Dans les prochaines, la musique de Green Day, ça s'en vient. Imagine Dragons dans les prochaines et tout de suite, Miles Smith avec Drive Safe.

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1: Et c'est l'un de mes bands favoris qui s'en vient. On s'en va faire un tour en 1998. Et ça, c'était tout juste après avoir lancé l'album Insomniac en 1995. On s'en allait sur Nimrod. Green Day qui s'amène avec Good Riddance, Time of Your Life.

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1: 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Dans les prochaines, Timbaland, One Republic avec Apologize.
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Après l'excellente chanson de Mumford & Son et Chris Stapleton, on s'en va avec celle de Jeff Posey qui est nouvellement arrivée sur nos ondes depuis quelques semaines maintenant. Voici Emmêlé dans ses cheveux. Bon jeudi à O. Ce matin.

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0: sais pas si on a des fans de la Coupe du Monde, des fans de soccer qui sont à l'écoute. Évidemment, les Espagnols et les Argentins qui sont là. Ou tout simplement, les fans sont heureux de savoir que ces deux équipes-là vont se retrouver en grande finale dimanche. Il y aura quand même une demi-finale à suivre entre l'Angleterre et la France. Ça aussi, ce sera un excellent match qui va avoir lieu samedi. Journée de repos pour tout le monde aujourd'hui. Est-ce que vous avez suivi ça ou pas vraiment? À vous de me le dire. Dans les prochaines, il y aura la musique de Shabuzi. Ça s'en vient. C'est Cowgirl au retour.
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9: Ici Michel Scarpino. Québec alloue 1,6 million de $ pour d'importants travaux de rénovation à la bibliothèque Annie-Saint-Arnaud de la TUC. Pour l'occasion, la bibliothèque sera mise aux normes pour refléter les besoins des utilisateurs. On y ajoutera notamment une salle multimédia, des locaux d'études et une salle de travail. La Ville veut préserver la nature architecturale actuelle du bâtiment. Les démarches du projet d'agrandissement du parc industriel vers le club de ski de fond La Tuque Rouge ont été suspendues. Ville de La Tuque a fait savoir qu'aucune résolution concernant ce dossier ne serait présentée lors de la prochaine séance du conseil municipal. On sait qu'une soixantaine de personnes avaient assisté lundi à une assemblée de consultation et ont posé bon nombre de questions concernant ce projet, dont certaines n'ont pas trouvé réponse. Une nouvelle soirée d'information sera organisée visiblement en septembre. C'était vos actualités Arsenal Média.

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Une chanson qui nous donne envie de l'été, qui appelle le soleil, c'est celle de Smash Mouth en 1997. Ça a été quand même tout un hit pour eux. Et celle-là encore chez nous, Smash Mouth avec Walking on the Sun. Je vous souhaite un excellent jeudi à O.

haut. Il y a des fans de jeux vidéo, des fans du jeu NHL qui sont contents de voir les premières images qui sont sorties ce matin à 11h. C'était, on va dire en anglais, le trailer du jeu NHL 27. Ça a été annoncé au début de la semaine où on avait dit que c'était Macklin Celebrini qui allait se retrouver sur la pochette. Et je sais que les fans de ce jeu, on va faire un petit peu de lecture là-dessus au courant des derniers jours, s'attendent à des nouveautés. Ça fait trop longtemps qu'on a le même style de jeu, qu'il n'y a pas eu de nouveautés. Il y aura de nouveaux commentateurs d'ailleurs, semble-t-il, entre autres avec Darren Pang, qui est un ancien gardien de but. Ça va être intéressant à suivre, ça. Ça sort en septembre prochain. Dans les prochaines minutes qui s'en viennent, il y aura la musique de Youngblood avec Zombie.

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1: 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Olivier Boitrin qui vous accompagne jusqu'à 15h dans le meilleur de la musique. Dans les prochaines, vous aurez celle de Talk avec Time Machine pour l'instant. C'est Corias avec Lendemain. Le meilleur de la musique, c'est ici, à O. Yeah.
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2: Ici Michel Scarpino. Québec alloue 1,6 million de dollars pour d'importants travaux de rénovation à la bibliothèque Annie-Saint-Arnaud de la TUC. Pour l'occasion, la bibliothèque sera mise aux normes pour refléter les besoins des utilisateurs. On y ajoutera notamment une salle multimédia, des locaux d'études et une salle de travail. La Ville veut préserver la nature architecturale actuelle du bâtiment. Les démarches du projet d'agrandissement du parc industriel vers le club de ski de fond La Tuque Rouge ont été suspendues. Ville de La Tuque a fait savoir qu'aucune résolution concernant ce dossier ne serait présentée lors de la prochaine séance du conseil municipal. On sait qu'une soixantaine de personnes avaient assisté lundi à une assemblée de consultation et ont posé bon nombre de questions concernant ce projet, dont certaines n'ont pas trouvé réponse. Une nouvelle soirée d'information sera organisée visiblement en septembre. C'était vos actualités Arsenal Média.
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construction demain. C'est environ 200 000 travailleurs et travailleuses qui vont tomber en vacances. Et on peut ajouter à ça leur entourage, leur famille. Ça en fait du monde qui va être en vacances très bientôt. Ils doivent déjà être un peu en mode congé et festif. On va fêter ça avec Tampa City Self-Aware, ça s'en vient. Et quand on parle de vacances, un jeudi comme ça, je pense que peu importe la manière qui arrive, tout simplement qu'elle arrive comme As You Are. C'est Nirvana sur le meilleur de la musique en haut.

0: Triotte qui vient de Sept-Îles, Louis-Jean Cormier s'en vient dans les prochaines minutes. Tout le monde en même temps. C'est un peu le timing des vacances aussi pour tout le monde en même temps. Et juste un MGK avec Black Bear pour My Ex-Best Friend. Oh.
1: Hey.

0: le plus possible. Mais disons que c'est ça. Les autres aussi doivent avoir des vacances pas mal ces temps-ci et d'avoir cette fumée-là qui empoisonne l'air. C'est vraiment pas l'idéal. Ça doit être un peu messy. Lola Young s'en vient. Ah oh.
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0: À la météo du côté de La Tuque, c'est des nuages aujourd'hui, maximum à 21 degrés ce soir et cette nuit, c'est généralement nuageux. 30% de probabilité d'averse, minimum de 12 au courant de la nuit. Vendredi, on termine la semaine le 17 juillet et on débute les vacances pour plusieurs avec un ciel dégagé, maximum à 26 degrés. Samedi, des averses avec un maximum de 21 et même maximum pour dimanche, mais cette fois-ci avec du soleil à La Tuque.

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1: Jean Leloup était finalement au rendez-vous de la première de son spectacle du Cirque du Soleil à Trois-Rivières, Paradis perdu, qui rend hommage à son œuvre et qui met en valeur ses chansons. Il était bien présent, il a eu l'ovation qu'il mérite. Et on peut dire que Jean Leloup est un visionnaire aussi, parce que au même moment, à Toronto, on pouvait dire qu'aujourd'hui, la fumée d'incendie a jauni le ciel et rougi le soleil. C'est Balade à Toronto, Jean Leloup sur le meilleur de la musique à Rome.
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plein été comme ça, à l'approche des vacances, il y a une chose qui est frappante, c'est l'actualité. C'est toujours plus tranquille à ce moment-là. On le sent, vu que les vacances approchent, quand on peut lire dans la presse, les pompiers viennent en aide à un pigeon en détresse.

0: prochaines minutes, c'est Sunberg qui s'en vient avec Home Wrecker. Manque pas ça, ça s'en vient.
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0: 7h. 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

La Coupe du Monde qui approche en fin de semaine. On sait maintenant qui va s'affronter pour cette grande finale de la FIFA. On a aussi de la grosse musique qui s'en vient. Cette tune-là en 20 ans cette année. Red Hot Chili Peppers et Danny California, ça s'en vient.

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3: Ici Michel Scarpino, voici le bilan de l'actualité. Tout d'abord, la bibliothèque municipale Annie-Saint-Arnaud vient de recevoir un montant de 1,6 million du gouvernement provincial afin de faire peau neuve. La nouvelle a été confirmée par la députée Marie-Louise Tardy et le ministre de la Culture et des Communications, Mathieu Lacombe. La bibliothèque sera notamment mise aux normes pour répondre aux besoins des utilisateurs. On y ajoutera notamment une salle multimédia, des locaux d'études et une salle de travail. On veut aussi refaire l'enveloppe extérieure du bâtiment, le système de ventilation, l'isolation et les fenêtres. Le maire de Latuc, Pierre Paccarard, a toutefois rappelé que c'est un montant de 2,1 millions de dollars que la ville avait demandé en décembre pour mener à bien ce projet. On pourrait donc se tourner vers une demande de subvention du côté fédéral.
4: On va cheminer rapidement de ce côté-là, puis on va voir c'est quoi les exigences de ces programmes-là. Si on doit procéder en cette année, bien, on débutera les travaux. Et on les poursuivra l'an prochain, mais je pense que les gens doivent comprendre que la grande majorité des travaux vont avoir lieu en 2027.
3: Si l'enveloppe extérieure de la bibliothèque sera également refaite, elle conservera la même allure qu'on lui a toujours connue. Et puis lorsque viendra le temps des travaux, la bibliothèque sera vidée de son contenu pour s'installer dans un site temporaire le temps que les travaux soient effectués. La Sûreté du Québec va intensifier sa présence sur les routes en marge des vacances de la construction qui débutent cette fin de semaine. L'an dernier, ces deux semaines avaient été marquées par le pire bilan routier des 10 dernières années, alors que 38 personnes avaient perdu la vie dans 30 collisions. Puisque les déplacements sur le réseau routier, sur les plans d'eau et les sentiers sont plus nombreux, la SQ a invité les usagers à effectuer leurs déplacements de façon sécuritaire. Ça complète le bilan de l'actualité Arsenal Média. 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

Bon jeudi, bon retour à la maison. Mon nom est Chuck, on est ensemble jusqu'à 18h dans le trafic. Même l'été, les fans de hockey regardent ce qui se passe avec le Canadien. On savait un peu plus tôt cette semaine que le Canadien va commencer sa saison le 29 septembre à Toronto contre les Maple Leafs. Pourquoi on commence ça en septembre? Eh bien, c'est que la saison est maintenant 84 matchs. On commence ça un peu plus tôt. Et l'ouverture au Centre Bell, c'est le 6 octobre contre les Hurricanes de la Caroline qui sont champions de la Coupe Stanley et qui a éliminé le Canadien en 5 matchs pendant la finale de l'Est. On en sert comme si les retrouvailles avec Brendan Gallagher le 1er février à Vancouver contre les Canucks et l'équipe de Vancouver qui va être en visite le 6 mars. Ce sera les retrouvailles du petit guerrier avec le Centre Bell et ses partisans. De plus d'une dernière décennie, le Canadien aussi va affronter les Jets de Winnipeg dans un match spécial le 25 octobre pour la Classique Héritage tenue au Princess Auto Stadium à Winnipeg. Et on surveille aussi le temps des fêtes pour le Canadien qui d'habitude sera du côté de la Floride, le sud des États-Unis, un match qui est jamais facile. Et là, le Canadien va être à domicile au Centre Bell les 26, 27 et 29 décembre au Centre Bell contre les Maple Leafs, les Stars et les Blue Jackets. Hey, un Toronto-Montréal soir de ma fête au Centre Bell, je pense que je me fais un cadeau de fête le 26. On a dans les prochaines minutes à Oh Dracula, le Tame Impala. Ça fait vraiment jeudi et on commence avec une toune qui fête son 20e anniversaire cette année. De 2006, Danny California, Red Hot Chili Peppers. Oh!

0: À seulement 25 ans, Alex Warren a bien compris l'expression « battre le fer pendant qu'il est chaud ». L'auteur, compositeur, interprète sort beaucoup de nouvelles musiques. Il est en tournée également. Il était au Centre Bell, pas mercredi, là, mais l'autre, il y a environ une semaine. Sérieusement, Alex Warren, il est vraiment prolifique. Lui qui va sortir un nouvel album prévu pour le 28 août qui s'appelle « Wild Child ». Il s'en vient avec « Fever Dream » à haut.
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5: La météo du côté de la TUC, c'est des nuages aujourd'hui, maximum à 21 degrés ce soir et cette nuit, c'est généralement nuageux. 30% de probabilité d'averse, minimum de 12 au courant de la nuit. Vendredi, on termine la semaine le 17 juillet et on débute les vacances pour plusieurs avec un ciel dégagé, maximum à 26 degrés. Samedi, des averses avec un maximum de 21 et même maximum pour dimanche, mais cette fois-ci avec du soleil à la TUC.
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0: $1 pour d'importants travaux de rénovation à la bibliothèque Annie Saint-Arnaud de la TUC. La nouvelle a été annoncée par la députée Marie-Louise Tardif et par le ministre de la Culture et des Communications, Mathieu Lacombe. 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On a Ear de Mumford & Sons et Chris Stapleton qui se mène à haut.
1: Ce qui s'en vient, encore

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1: Bon jeudi, la tuque. J'espère que tout va comme sur des roulettes à l'approche de vacances pour plusieurs. Et on a une toune qui punch, qui est en conséquence. Fat Lip, 141, ça s'en vient. Bon jeudi.
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3: Ici Michel Scarpino, voici le bilan de l'actualité. Tout d'abord, la bibliothèque municipale Annie-Saint-Arnaud vient de recevoir un montant d'1,6 million du gouvernement provincial afin de faire peau neuve. La nouvelle a été confirmée par la députée Marie-Louise Tardy et le ministre de la Culture et des Communications, Mathieu Lacombe. La bibliothèque sera notamment mise aux normes pour répondre aux besoins des utilisateurs. On y ajoutera notamment une salle multimédia, des locaux d'études et une salle de travail. On veut aussi refaire l'enveloppe extérieure du bâtiment, le système de ventilation, l'isolation et les fenêtres. Le maire de Latuc, Pierre Paccarard, a toutefois rappelé que c'est un montant de 2,1 millions de dollars que la ville avait demandé en décembre pour mener à bien ce projet. On pourrait donc se tourner vers une demande de subvention du côté fédéral.
4: On va cheminer rapidement de ce côté-là, puis on va voir c'est quoi les exigences de ces programmes-là. Si on doit procéder en cette année, bien on débutera les travaux. Et on les poursuivra l'an prochain, mais je pense que les gens doivent comprendre que la grande majorité des travaux vont avoir lieu en 2027.
3: Si l'enveloppe extérieure de la bibliothèque sera également refaite, elle conservera la même allure qu'on lui a toujours connue. Et puis lorsque viendra le temps des travaux, la bibliothèque sera vidée de son contenu pour s'installer dans un site temporaire le temps que les travaux soient effectués. La Sûreté du Québec va intensifier sa présence sur les routes en marge des vacances de la construction qui débutent cette fin de semaine. L'an dernier, ces deux semaines avaient été marquées par le pire bilan routier des 10 dernières années, alors que 38 personnes avaient perdu la vie dans 30 collisions. Puisque les déplacements sur le réseau routier, sur les plans d'eau et les sentiers sont plus nombreux, la SQ a invité les usagers à effectuer leurs déplacements de façon sécuritaire. Ça complète le bilan de l'actualité Arsenal Média. 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
6: Le Canadien vient de dévoiler son calendrier complet. On savait déjà que l'ouverture de la saison se faisait le 29 septembre. Pourquoi en septembre? C'est qu'on allonge la saison à 84 matchs. Ce sera contre les Maple Leafs de Toronto. À Toronto, le 29 septembre, l'ouverture de saison du Canadien. Et à domicile au Centre Bell, ça se fait le 6 octobre. Les partisans qui vont retrouver les champions de la Coupe Stanley, les Hurricanes de la Caroline, qui ont aussi éliminé le Canadien en 5 matchs. Pendant la finale de l'Est, il y aura les retrouvailles avec Brandon Gallagher. Ça, c'est très attendu. Ça se passe le 1er février à Vancouver. Et par la suite, 6 mars, le petit guerrier sera de retour au Centre Bell. On surveille aussi le 25 octobre avec les Canadiens qui seront en visite à Winnipeg pour la Classique Héritage match extérieur qui aura lieu au Princess Auto Stadium à Winnipeg. Et pour une rare fois, le Canadien va être au Centre Bell pendant les fêtes entre Noël et le jour de l'an. Il était tout le temps en Floride, parti dans le sud des États-Unis. Mais là, on va affronter les Maple Leafs de Toronto le 26 décembre. Le soir de ma fête au Centre Bell, le Canadien joue. Ça, c'est rare que ça arrive. Je pense que je vais me faire un cadeau de fête. Ils vont jouer aussi le 27 contre les Stars et le 29 contre les Blue Jackets de Columbus. On surveille aussi dans les prochains jours la finale de la Coupe du Monde. On a su hier qui allait affronter l'Espagne. C'est l'Argentine et Lionel Messi. Tout un match en perspective pour le coup d'envoi qui est prévu dimanche à 15h pour la finale de la Coupe du Monde de la FIFA avec ben de la musique, ben de l'ambiance. Il y a Post Malone qui s'est ajouté dans les noms musicaux. Il y aura aussi Justin Bieber, BTS et plusieurs autres assez impressionnants. Ça paraît qu'ils ont du budget, la FIFA.
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6: La toune qui punch, eh bien, c'est un band canadien de l'Ontario dans la grande région de Toronto. Il y a un band qui s'appelle Sum 41. Le nom vient du 41e jour de l'été, ce qui est bientôt, c'est le 31 juillet. Et ce sera le 30e anniversaire, le 31 juillet prochain, de ce band-là, Sum 41, Fat Lip, sur le meilleur de la musique à haut avec Chuck qui te souhaite un bon jeudi dans le trafic.
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va saluer deux personnes précisément dans les prochaines minutes avec les Julie qui seront à l'honneur, les colocs, et les Stéphanie. C'est une petite dernière pour les trois accords qu'on écoute dans le trafic sur le maire de la musique. Merci d'être là.

Le New Country, c'est encore une fois à la mode à l'été 2026. On le voit là, avec le dernier classement du Billboard Hot 100. Il y a 4 chansons du top 5 qui sont New Country et il y en a une qui se faufile là-dedans et c'est Tame Impala Dracula qui est en 5e position du Billboard Hot 100 cette semaine. Vraiment toute une ascension pour l'Australien de Tame Impala. Mais ce que je voulais parler, entre autres, c'est le New Country, oui, puis la formule. C'est tout le temps le fun, c'est accrocheur. Les paroles sont souvent légères avec le thème du party. Souvent, bien souvent. Et quand on parle de Shaboozy, c'est pas mal ça la formule. C'est le cas de son dernier single, son dernier hit. Car Girl s'en vient sur le meilleur de la musique à haut.

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Gabriel Fredette s'en vient avec une des plus grosses chansons franco en ce moment. Le bon choix, le temps d'écouter Green Day, American Idiot sur le meilleur de la musique. Oh, bon jeudi, bon retour à la maison dans le trafic.

0: menée par le service financier numérique Remitly et leurs experts ont dressé le classement des métiers qui font le plus rêver. Vous donne 3 secondes pour essayer de deviner peut-être un des métiers du top 3. Parmi les métiers qui font le plus rêver, en 3e place, on a pompier, malgré que les dangers peuvent être présents. Pompier, ça fait vraiment rêver plusieurs jeunes depuis l'enfance. C'est tout un métier. 2e, pilote, peut-être le rêve de l'humain de voler, le sentiment de liberté. Eh bien, pilote est en 2e place. Et en 1ère position, c'est acteur ou actrice qui est le métier qui fait le plus rêver. Jouer des personnages, être en vedette probablement aussi. Ça joue en ligne de compte. C'est pour ça qu'on aime autant les réseaux sociaux. D'après moi, ça pourrait être une explication. C'est pas dans l'étude, mais ceci explique cela. On a dans les prochaines minutes... Peut-être une job de cowboy qui s'en vient pour moi, on sait pas, parce que Back in the Saddle, Luke Combs s'en vient.
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2: Ici Michel Scarpino, l'Office des transports du Canada autorise finalement la construction d'une voie de contournement ferroviaire de Lac-Mégantic, 13 ans après la tragédie qui a fait 47 morts et détruit une partie du centre-ville. La demande présentée par la Compagnie des chemins de fer du Canada Pacifique vise la construction d'environ 12,5 km de nouvelles lignes ferroviaires pour détourner le trafic ferroviaire du centre-ville de Lac-Mégantic. Un rapport d'enquête préliminaire sur le déraillement du 5 juillet dernier à Repentigny montre que la voie ferrée était en mauvais état dans le secteur où le train de marchandises de 172 wagons a quitté la voie. Des photos incluses dans une lettre à Transport Canada envoyée par le directeur des enquêtes dans le secteur du rail du Bureau de la sécurité des transports montrent ce que le BST qualifie de lacunes importantes à corriger sur la voie ferrée. Et puis le président Trump s'adressera à la nation ce soir sur des sujets qui, selon lui, porteront notamment sur les élections et les machines à voter, ce qui laisse penser qu'il reviendra probablement sur certaines des allégations non prouvées qu'il a déjà formulées au sujet des défaites républicaines, en particulier la sienne en 2020. L'obsession de M. Trump pour sa défaite face au démocrate Joe Biden il y a 6 ans et les théories depuis longtemps réfutées qu'il a diffusées sur cet enjeu sont des sujets qu'il continue d'évoquer régulièrement. C'était vos actualités Arsenal Média. On vous souhaite une bonne soirée à notre antenne.

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Pour faire une bonne toune d'été, un Australien, déjà, au départ, il y a une longueur d'avance. Riptide, Ben Joyce s'en vient dans les prochaines minutes de 2014. On aura aussi Time Machine, The Talk, ce sera là aussi. Et pour l'instant, on commence avec Imagine Dragons et Demons à haut.

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1: On a du Good Charlotte en réserve avec Yellow Card pour Bedroom Posters. On a aussi du 21 Pilots qui s'en vient. Le temps de raconter une mini-histoire. Fin de semaine passée, je rencontre une fille après le Festival d'été de Québec et je trouve qu'elle sent vraiment bon. Je la complimente sur son odeur. Elle me dit que c'est un nouveau parfum qu'elle a acheté. Je demande la marque. Elle me dit c'est Creed. Là, je me suis dit, c'est-tu le Ben qui a commencé à sortir des parfums? Ça sent quoi? Le rock and roll? Ça sent le One Last Breath? Expliquez-moi. Puis finalement, ben c'est ça. Moi, dit que c'est une compagnie qui s'appelle Creed, qui fait du parfum, aucun lien avec l'artiste musical. Ce qu'il faut dire, c'est que ça sentait bon en Sacrifice.
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Avec deux bands qui viennent nous voir au Vans Warped Tour au mois d'août prochain, on a Sublime avec Centuria juste avant. C'est Yellow Card avec Got Charlotte pour Bedroom Posters out.

0: C'est tout pour les hits. On va se retrouver un peu partout dans la programmation à haut, avec entre autres le Hit 15 samedi à 9h, notre rendez-vous avec les 15 plus grosses chansons de la semaine, le samedi matin à 9h. D'ici là, manque pas demain 6h les 100 000 matin pour bien commencer ton vendredi. Mon nom est Chuck. Je te souhaite un très bon jeudi soir. Goodbye!
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3: Ici Michel Scarpino, l'Office des Transports du Canada autorise finalement la construction d'une voie de contournement ferroviaire de Lac-Mégantic, 13 ans après la tragédie qui a fait 47 morts et détruit une partie du centre-ville. La demande présentée par la Compagnie des chemins de fer du Canada Pacifique vise la construction d'environ 12,5 km de nouvelles lignes ferroviaires pour détourner le trafic ferroviaire du centre-ville de Lac-Mégantic. Un rapport d'enquête préliminaire sur le déraillement du 5 juillet dernier à Repentigny montre que la voie ferrée était en mauvais état dans le secteur où le train de marchandises de 172 wagons a quitté la voie. Des photos incluses dans une lettre à Transport Canada envoyée par le directeur des enquêtes dans le secteur du rail du Bureau de la sécurité des transports montrent ce que le BST qualifie de lacunes importantes à corriger sur la voie ferrée. Et puis le président Trump s'adressera à la nation ce soir sur des sujets qui, selon lui, porteront notamment sur les élections et les machines à voter, ce qui laisse penser qu'il reviendra probablement sur certaines des allégations non prouvées qu'il a déjà formulées au sujet des défaites républicaines, en particulier la sienne en 2020. L'obsession de M. Trump pour sa défaite face au démocrate Joe Biden il y a 6 ans et les théories depuis longtemps réfutées qu'il a diffusées sur cet enjeu sont des sujets qu'il continue d'évoquer régulièrement. C'était vos actualités Arsenal Média. On vous souhaite une bonne soirée à notre antenne.

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4: Voici vos nouvelles Arsenal Média. Québec alloue 1,6 million pour rénover la bibliothèque municipale Annie-Saint-Arnaud de la Tuque. C'est moins que ce qu'espérait le conseil de ville qui s'attendait à recevoir une subvention de 2,1 millions pour réaliser le projet évalué à 2,6 millions. Avec cet argent, la ville va évaluer les travaux à effectuer tout en poursuivant les recherches d'autres subventions. La Sûreté du Québec intensifiera sa présence sur les routes en marge des vacances de la construction qui débuteront vendredi. L'année dernière, ces deux semaines avaient été marquées par le pire bilan routier des 10 dernières années, alors que 38 personnes avaient perdu la vie dans 30 collisions. Puisque les déplacements sur le réseau routier, sur les plans d'eau et les sentiers sont plus nombreux, la SQ a invité les usagers à effectuer leurs déplacements de façon sécuritaire. La ville de La Tuque suspend le projet d'expansion de son parc industriel vers le secteur du club de ski de fond La Tuque Rouge. La ville a expliqué qu'une nouvelle rencontre aura lieu en septembre afin que davantage d'explications soient données sur ce projet, car beaucoup de questions sont restées sans réponse. Lundi dernier, lors d'une assemblée qui a réuni une soixantaine de personnes. Finalement, côté météo, à La Tuque, ce soir et cette nuit, c'est généralement nuageux, avec 30 % de probabilité d'averse. Et le minimum est de 12 degrés.